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2: Vous écoutez les ondes structurales, votre rendez-vous Synthwave. Je suis DJ Ephrem Sir. Et ce soir, sur les ondes du Jant Acadien, ces médias en diffusion à Halifax, Miramichi, Fredericton et la ville portuaire, on va dédier l'émission au artiste Starcadian. Peut-être vous vous souvenez qu'il y a quelques mois, il est mort dans un accident routier près de chez lui à New York. Près de la date de sa mort, en fait, on a écouté tous ses albums à travers 3 semaines. Mais ce soir, on va se souvenir une fois encore de Starcadian, de son œuvre et de son rôle, je peux dire, gigantesque dans le genre synthwave, avec une collection de ses chansons à travers tous ses albums, y inclut quelques solos. Alors, on vient d'entendre Culture de Starcadian et on va aller dans Love.

Vous écoutez les ondes structurales, votre rendez-vous, Synthwave. Je suis DJ Ephrem Sir. Vous écoutez le géant acadien, ces médias en diffusion à Halifax, Miramichi, Fredericton et bien sûr chez nous, la ville portuaire. On vient d'entendre The Raid de Starcadian, précédé par Dance or Die de Starcadian et avant ça, Love Top de Starcadian. Et oui, chers écouteurs, ce soir, on dédie l'émission à une, disons, les meilleurs hits, les grands hits de Starcadian, cet artiste synthwave qui, tragiquement, est mort il y a quelques mois dans un accident routier. Comme d'habitude, je vous invite maintenant, chers écouteurs, de me joindre dans une méditation sur les mots du Saint Isaac le Syrien, issu de son 21e discours sur la vie ascétique. Le thème du discours, je vous rappelle, est l'humilité. Car le juste, qui n'a pas conscience de sa propre faiblesse, se tient sur le fil d'une épée, et il n'est pas éloigné de la chute ni du lion féroce, je veux dire du démon de l'orgueil. Celui qui ne connaît pas sa propre faiblesse manque en effet d'humilité. Or celui qui manque d'humilité manque de perfection. Et celui à qui manque la perfection est toujours dans la crainte. Car sa cité n'est pas fondée sur des colonnes de fer, ni sur des bases d'airain. Je veux dire sur celle de l'humilité. Nul ne peut acquérir l'humilité autrement qu'en employant les moyens qui lui sont appropriés, lesquels nous procurent un cœur brisé et anéantissent les pensées de présomption. Souvent, en effet, l'ennemi trouve en nous des points faibles qui lui permettent de nous détourner du chemin. Sans l'humilité, il est impossible à l'homme de mener à la perfection son travail spirituel. Le sceau de l'esprit ne saurait être apposé sur sa lettre d'affranchissement, surtout tant qu'il demeure esclave et que dans son travail, il n'a pas surmonté la crainte. Car nul n'accomplit bien son travail sans humilité. Or, nul ne peut être éduqué autrement que par les épreuves, et sans cette éducation, on ne peut acquérir l'humilité. C'est pourquoi le Seigneur accorde aux saints les moyens d'acquérir l'humilité, en ayant un cœur brisé et une prière ardente, afin que ceux qui l'aiment puissent s'approcher de lui par cette humilité. Souvent, il les effraie par les passions naturelles, souvent aussi par les outrages, les injures et les coups infligés par les hommes, parfois par les maladies et les indispositions du corps, parfois aussi par la pauvreté et la manque du nécessaire, parfois enfin, tantôt par le tourment d'une peur excessive, par le délaissement, par la guerre ouverte menée par le diable, qui leur inspire de la terreur, tantôt encore par bien d'autres choses redoutables. Tout cela arrive pour que les hommes aient les moyens de devenir humbles et pour qu'ils ne s'assoupissent pas dans la négligence. Il peut s'agir soit de choses dont le combattant est à souffrir présentement, soit de la crainte des choses futures. De toute façon, les épreuves sont nécessaires pour l'utilité des hommes.

0: Vous écoutez les ondes structurales, votre rendez-vous, Synthwave. Je suis DJ Ephraim Cyr et on continue notre rétrospective Starcadian, une mix de ces chansons de cet artiste récemment passé à l'éternité dans un accident routier. Comme j'ai dit, on a choisi une variété des chansons de plusieurs albums débutant en 2013 avec son premier album Sunset Blood et jusqu'à 2021, la date de son dernier album est en fait un remix de 2023. En bref, on vient d'entendre Heart de Starcadian précédé par Pollyanna. Et débutons le dernier bloc musical, Propaganda. Chers écouteurs, je vais vous laisser avec la chanson Here Be Dragons Boy. Et après ça, on va retourner dans le passé.
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Vous écoutez les ondes structurales. Je suis DJ Ephrem Sir. Et là, chers écouteurs, on va retourner dans le passé avec un extrait du journal L'Évangeline. Datant au 1er septembre 1982, je vous rappelle qu'à cette époque, L'Évangeline représentait le seul quotidien français des maritimes et coûtait 35 centimes. L'article est intitulé 4,1 milliards d'assurance chômage en 6 mois, Ottawa. La facture de l'assurance chômage atteint 4,1 milliards au pays durant les 6 premiers mois de l'année en cours. Jamais elle n'avait atteint ce niveau depuis la création du programme à l'hiver 1942. Soulignant que le nombre de chômeurs ne cessait d'augmenter, et que les périodes de chômage étaient de plus longue durée, Statistique Canada a précisé mardi que les prestations versées avaient été de 53% supérieures à la somme qu'elles représentaient durant la période équivalente en 1981. Les demandes de prestations ont été plus nombreuses dans toutes les provinces.

Vous écoutez le Jeune Acadien, c'est Média. Je suis DJ Ephrem Sir et on vient d'entendre Have You Heard? En fait, une chanson originellement de TWRP, Twerp de Halifax, mais sous le bâton de Starcadian, précédé par Ronnie et Famous de Starcadian. Avant de vous laisser avec Midnight Signals Overture, je vais vous lire un court vers. Un rameau garni de fruits, qui est beau en été, telle est la jeunesse, mais si on lui dérobe ses fruits, il est devenu laid. Tout détournement de lui le regard. Celui qui était désiré partout passe pour laid aux yeux de tous. Jeune fille, ne montre pas ta beauté au dehors. Ainsi, ceux qui la voient ne la mépriseront pas quand elle sera devenue laide. De tous ceux qui ont lutté et gardé leur virginité, qui montent la louange vers toi, mon Seigneur, et vers ton Christ.

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0: Bonsoir et bienvenue à la 100e édition de votre émission préférée, Le Bilan. Aujourd'hui, nous recevons Jackie et Benji.
1: 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Et quand j'étais un bon garçon, quand je vois que j'ai fait mes 30 ans aujourd'hui alors que j'avais...

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5: Voici maintenant vos informations. Microphone Yvon Duguay. Le gouvernement de l'île du Prince-Édouard renforce son soutien à l'industrie ostréicole de l'île afin d'atténuer les répercussions des virus MSX et Dermo, tout en protégeant les emplois dans les collectivités rurales et côtières. Les programmes existants, dont le Fonds de formation des pêcheurs d'huîtres et le Programme de stabilisation du revenu des ostréiculteurs, seront maintenus. S'appuyant sur ces programmes, la province met en place plusieurs nouvelles initiatives pour répondre aux nouvelles pressions qui pèsent sur le secteur, dont un nouveau programme d'aide salariale d'urgence pour l'ostréiculture. Un programme d'allègement des intérêts pour l'industrie ostréicole sera aussi mis en place et le gouvernement provincial prendra en charge les frais des ostréiculteurs pour les emplacements où leurs remorques sont stationnées durant la saison. Les services de sécurité routière du sud-est de la GRC de la Nouvelle-Écosse, région métropolitaine de Halifax, ont saisi du cannabis et du tabac non estampillé et ont arrêté deux hommes lors d'un contrôle routier tenu samedi dernier sur l'autoroute 102 à Goffs. Le conducteur, un homme de 70 ans de Bear River, et le passager, un homme de 49 ans de Weymouth, ont été arrêtés pour possession de tabac non estampillé et pour transport illégal de cannabis. Une fouille du camion a permis de saisir 5 000 cartouches, contenant au total 1 million de cigarettes non estampillées et une petite quantité de cannabis. Les deux hommes ont été remis en liberté et doivent comparaître en cour provinciale à Dartmouth à une date ultérieure. Le gouvernement de la Nouvelle-Écosse investit 2,2 millions de dollars dans un nouveau refuge pour sans-abri sur la côte sud de la province. Ce financement servira à la construction d'un nouveau refuge comprenant 23 lits d'urgence et 7 logements de transition à Bridgewater. L'ouverture du nouveau refuge est prévue pour le début juin. Les avis d'imposition foncière de l'île du Prince-Édouard pour 2026 ont été envoyés et devraient parvenir aux propriétaires fonciers au cours des prochains jours. Le premier paiement est exigible le 31 mai. À la réception de leur avis, les propriétaires fonciers sont priés d'inscrire les dates de paiement à leur calendrier afin d'éviter les frais d'intérêt, consulter les modes de paiement disponibles et noter leur numéro de propriété et d'accès afin de vérifier leur solde en ligne à l'aide du service de consultation du solde d'imposition foncière sur le site web du gouvernement provincial ou par l'entremise de leur compte Mon IPE. La commissaire à l'information et à la protection de la vie privée de Terre-Neuve-et-Labrador affirme que les gouvernements doivent collaborer pour responsabiliser les grandes entreprises technologiques. Les commentaires de Kerry Hatfield font suite à son rapport sur l'impact d'une cyberattaque survenue en 2024 contre la plateforme PowerSchool, largement utilisée sur sa province. Madame Hatfield explique que les grandes entreprises à l'origine des plateformes populaires peuvent tirer profit de leur taille et de leur position dominante pour se soustraire aux exigences d'une meilleure protection de la vie privée. Madame Hatfield conclut néanmoins que le ministère de l'Éducation n'avait pas mis en place de mesures adéquates pour vérifier si l'entreprise américaine respectait les obligations de sécurité de la province. Elle constate également que le ministère recueillait des données inutiles, comme des données de santé. La Société nationale de l'Acadie se réjouit de l'entrée officielle du mot « tintamarre » dans le dictionnaire français « le Robert ». Selon la Société, ce simple fait constitue une reconnaissance importante d'une tradition profondément ancrée dans l'identité acadienne. Selon le Robert, le tintamarre est une manifestation festive au cours de laquelle les participants défilent en faisant un charivari pour affirmer et célébrer l'identité acadienne. Les nouvelles du sport dans quelques instants. Au hockey, séries éliminatoires de la Coupe Stanley, les Sabres de Buffalo ont vaincu le Canadien de Montréal 3-2, créant l'égalité 2-2 dans cette série. Les Golden Knights de Vegas l'ont emporté 3-2 en prolongation face aux Ducks d'Anaheim. Vegas a pris les devants 3-2 dans cette série. Ligue professionnelle de hockey féminin, la victoire de Montréal s'est qualifiée pour la grande finale du circuit grâce à un gain de 2-1 contre le Frost du Minnesota lors du cinquième et décisif match de leur demi-finale. Parmi les rencontres au baseball majeur dans la Ligue américaine, Tampa Bay a emporté 7-6 en dimanche sur Toronto. 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

Ça, c'est un gars pressé d'arriver pour le début de l'émission en ce mercredi. Et ça, c'est un gars qui déboîte dans la courbe parce que la courbe, elle venait un peu rapidement. Bonjour, bienvenue à votre émission aujourd'hui. Il y en a sur le capot aujourd'hui. Oui, oui, il y en a sur le capot. Alors, bienvenue, c'est François avec vous. Ce mercredi, nous sommes le 13 du mois de mai. Et le 13 mai, en 1950, c'est le premier Grand Prix de l'histoire de Formule 1 à Silverstone, en Grande-Bretagne, un circuit où on a vu les plus grands concourir, littéralement. Alors, la Formule 1, elle a bien évolué entre les Formule 1 de l'époque et celles d'aujourd'hui. On se demande si on a presque encore besoin d'un pilote, tellement c'est auto guider ces véhicules-là. Mais en 1950, le 13 mai, on inaugurait Silverstone. En 1917, première apparition de la Vierge Marie à Fatima. Fatima, c'est un petit village au centre du Portugal. Il y a trois enfants qui voient apparaître la Vierge Marie. Francisco Marto, sa sœur Jacinta et leur cousine Lucy dos Santos. En 1917, on a tous entendu parler de l'apparition de Fatima. Toujours est-il que 11 ans plus tard, on pose la première pierre de l'église Notre-Dame du Rosaire dans le sanctuaire de Fatima. On fait dans la religion aujourd'hui puisqu'en 1981, il y a eu la tentative d'assassinat de Jean-Paul II sur la place Saint-Pierre à Rome devant 20 000 personnes. Et c'est à la suite de cette tentative-là qu'on a créé la Pape Mobile, hein, ce véhicule blindé, mais avec une large fenestration où Jean-Paul II pouvait saluer les gens, mais à l'abri des tireurs fous lorsqu'il se promenait dans un pays ou dans une ville. C'est suite à cette histoire. Et en parlant de tireurs fous, en 1940, discours de Winston Churchill, lui, il n'était pas fou du tout, et dans ce discours où il présente son état-major et les forces armées britanniques, il dit « Je n'ai rien d'autre à offrir que du sang, du labeur, des larmes et de la sueur. » C'est que l'Angleterre allait être prise d'assaut par les tirs des Allemands. Et c'est lorsque Londres a bien failli tomber que les Américains, après Pearl Harbor, s'en sont mêlés aussi. Puis là, les Américains sont entrés dans la guerre pour soutenir l'Angleterre avec les Canadiens, les Français, les Australiens. Puis finalement, bon, ben on connaît l'histoire. Alors, c'est avec ça que nous amorçons notre émission aujourd'hui. Mais c'est encore une fois un retour sur des grands pans de l'histoire. En ce 13 mai, reste à écrire la nôtre aujourd'hui, comme je dis tout le temps. Merci d'avoir choisi cette émission comme votre émission. C'est parti!

0: Météo pour le Grand Havre, généralement ensoleillé aujourd'hui, des vents du nord-ouest de 20 km/h, devenant du sud-ouest à 20 km/h et rafale à 40 en après-midi, maximum 14 degrés. Ennuagement vers minuit, vent du sud-ouest 20 km/h, rafale à 40 pendant la nuit, minimum à 6 degrés. Demain, alternance de soleil et de nuages, maximum 15. Vendredi, pluie intermittente, maximum 12 degrés.
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0: Au sport, à l'issue de la dernière saison dans le hockey géant majeur Québec-Maritime, il n'y avait qu'un point pour séparer Chicoutimi et Moncton. Moncton ayant devancé Chicoutimi par ce point et remporté le championnat de la saison régulière. Et là, les deux clubs s'affrontent en grande finale pour la coupe de ce circuit. Et encore une fois, on voit à quel point c'est équilibré entre ces deux clubs. Hier, Chicoutimi l'a emporté 5-4 en prolongation contre Moncton, ce qui fait maintenant que les Saguenayens de Chicoutimi mènent 2-1 dans cette série contre le Wildcats et ça se poursuit à Chicoutimi. Et dans la Ligue nationale de hockey, pour les gens qui s'intéressent à la série impliquant le dernier club canadien en lice pour la Coupe Stanley, le Canadien de Montréal s'est incliné 3-2 hier dans un match haut en émotion contre les Sabres. La série est maintenant égale 2 victoires de chaque côté et se transporte à Buffalo.
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0: C'est demain, Fredericton, là. Le spectacle avec Annie Blanchard et Maxime Landry, le country de nos idoles à 19h30 au théâtre Bernard Poirier. Annie qui a bien hâte d'y être parce qu'elle est de retour chez elle. Faut dire qu'Annie et Maxime, ce sont des amis de très longue date. Ils ont plusieurs tournées ensemble, ils ont endisqué ensemble, sont vraiment de bons amis. Ça va, ce spectacle-là, puiser un peu dans le spectacle à grand déploiement Jolene et le Gambler, c'est-à-dire des chansons de Dolly Parton puis des chansons de Kenny Rogers. Mais dans ce cas-ci, oui, on va puiser un peu dans le répertoire. Mais ce nouveau concert rend surtout hommage à René Martel, à Paul Daresch, à Patrick Normand, plein d'interprètes que vous aimez et qui ont touché au country ou à la musique populaire. Alors, c'est demain, 19h30, 49$ le prix régulier, 26 pour le prix étudiant. C'est un gros spectacle, ça vient avec plusieurs musiciens. Et les billets sont en vente au CCSA, bien sûr, ou à l'adresse habituelle ccsa.iapsody.com. Demain soir, 19h30, Théâtre Bernard Poirier.
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0: Vous aimez beaucoup ces gars-là, les deux frères, et il y a une belle raison à ça. D'abord, leur ritournelle reste à l'oreille, mais c'est surtout qu'ils chantent la vie, votre vie, la vie des gens ordinaires, en fait. Et ça me fait penser aussi à ce que font les Cowboys Fringants. Cowboys Fringants, c'est plus élaboré au niveau musical, mais la beauté des Cowboys, c'est de chanter la vie telle qu'elle est. Et cette chanson-là, Léo Gagné, ben, je l'aime beaucoup parce que c'est notre vie, c'est notre histoire. Prenons le Nouveau-Brunswick et la Nouvelle-Écosse. Prenons la Miramichi, par exemple. La chanson Léo Gagné, c'est tout à fait la culture de la région de Miramichi. C'est-à-dire que, oui, on pouvait aller à l'école, mais oui aussi, d'autres préféraient aller bûcher. Et l'effet de travailler en forêt était très recherché dans la région, puis ça faisait partie de la culture. Parfois, on était bûcherons de père en fils et de grand-père en fils, en petit-fils, et ça fait vraiment partie du terreau de la Miramichi. Je regarde ce qui se passe en Nouvelle-Écosse avec le premier ministre qui pousse ses projets de développement dans le domaine de l'énergie. Bon, évidemment, il veut créer des emplois, il veut créer de la richesse, il veut garder une autonomie par rapport aux Américains ou à d'autres en ce qui a trait à l'énergie. Mais en même temps, il y a beaucoup de néo-écossais qui sont partis travailler en Alberta ou qui font ce qu'on appelle du fly-in, fly-out, 14 jours en Alberta, 14 jours en Nouvelle-Écosse, 3 semaines en Alberta, 1 semaine en Nouvelle-Écosse. Ces gens-là, c'est parce qu'ils voulaient travailler dans un boulot manuel, travailler, par exemple, à gagner de l'argent, puis travailler dans les champs pétrolifères. Si on peut les rapatrier en Nouvelle-Écosse, c'est des gens qui ne demandent pas mieux que de vivre en Nouvelle-Écosse. C'est simplement qu'ils ne trouvaient pas le type de travail. Alors, travailler en forêt, c'est encore important à Miramichi, moins que dans le passé, mais l'exploitation forestière demeure une partie là, de notre ADN au Nouveau-Brunswick et en particulier à Miramichi. Et mon grand-père a fait ça, moi. Mon grand-père était camionneur indépendant et puis, il travaillait pour ce qu'on appelait les bleus aux élections, c'est-à-dire qu'il poussait Duplessis. C'était un organisateur de Duplessis en Gaspésie. Et lorsque Duplessis était élu, il y avait beaucoup de patronage. Le grand-père avait toutes sortes de contrats pour pouvoir travailler avec son camion et livrer du gravier, du sable pour refaire les routes gaspésiennes. Mais quand Duplessis a perdu ses élections, à un moment donné, ce sont les libéraux qui ont pris le pouvoir pendant un mandat de 4 ans. Le grand-père avait plus de contrat, là, parce que les libéraux savaient que le grand-père, c'est un organisateur de Duplessis. Alors, il est parti sur la Côte-Nord, bûcher, lui aussi, un peu comme les gens de la région de Miramichi font, ou encore que ceux de la Nouvelle-Écosse ont fait en allant travailler en Alberta, faute de pouvoir le faire à la maison. Donc, cette chanson, Léo Gagné, c'est ça qu'elle m'inspire. Une partie de notre histoire, en fait. Aujourd'hui, on ne va pas écrire l'histoire météorologique, mais on va vivre une belle journée. Il y a du soleil avec à peu près 10 degrés partout. Qu'on soit au Grand Havre, à Miramichi, à Fredericton ou à Saint-Jean, c'est une belle journée aujourd'hui.
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0: Aujourd'hui, au Monde selon François, David Attenborough. Vous avez très certainement vu des émissions, reportages, films, le mettant en vedette ou mettant surtout en vedette la nature interprétée et expliquée par ce monsieur David Attenborough, qui a célébré son 100e anniversaire de naissance il y a quelques jours à peine, le 8 mai. C'est un rédacteur scientifique, un écrivain, un naturaliste britannique. Il a mené une carrière professionnelle dans le monde des médias privés et publics. Il a été à la fois acteur, technicien, scénariste, réalisateur, producteur privé, mais aussi journaliste télévisé, contrôleur de la chaîne BBC Two en Angleterre, responsable de la chaîne BBC, directeur de la programmation dans les années 60-70 de cette chaîne et, comme je le disais, animateur interprète dans de nombreux documentaires et films portant sur la nature et les animaux. Alors, il y a une nouvelle espèce qui va porter le nom de David Attenborough pour célébrer ce naturel et communicateur, qui a donc 100 ans depuis quelques jours à peine. Le Musée d'histoire naturelle de Londres a donné le nom d'Attenboroughculus, peau à une espèce de guêpe parasite qui mesure seulement 3,5 mm de long. Celle-ci a été décrite dans une étude publiée en mars dernier dans une publication spécialisée Journal of Natural History. Plusieurs espèces portent le nom de Sir David Attenborough, dont des lézards, des chauves-souris, des grenouilles, des escargots et des araignées. Puis là, on ajoute ce parasite, là, cette mini-guêpe. Je ne sais pas, mais il me semble que pour lui rendre hommage, on aurait pu trouver autre chose que des grenouilles, des parasites et des lézards. Mais voilà, il y aura une guêpe dont le nom sera inspiré de David Attenborough, comme des escargots, des grenouilles, des chauves-souris, des araignées.
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0: Les bourses France-Acadie, ce matin, entrevue menée par Sébastien, de très chouettes réactions des lauréates qui vont partir poursuivre leurs études et vivre l'aventure du côté de la France. On leur donne la parole immédiatement.
1: C'est un moment charnière pour la relève acadienne. Les bourses France-Acadie Assomption Vie 2026 ont été officiellement décernées. Elles ouvrent les portes de l'Europe à des étudiants au parcours aussi divers que passionnants. Bien que l'un d'entre eux, Fergus Stewart, n'ait pas pu être présent physiquement, il avait laissé un témoignage vidéo de ses ambitions pour son prochain voyage en France. Nous avons le privilège de rencontrer aujourd'hui les lauréates qui s'apprêtent à traverser l'Atlantique. Juliane Lévesque, étudiante à l'université Mount Allison, elle s'envolera pour Grenoble pour étudier l'impact de l'activité physique sur le déclin cognitif. Audrey Dionne, étudiante à l'université de Moncton, elle vise la Sorbonne ou l'université de Lille pour poursuivre ses études en biochimie. Adèle Légère-Leblanc, également de l'université Mount Allison, elle prévoit d'explorer les archives des Pays de la Loire pour nourrir ses projets de cinéaste sur l'histoire acadienne. On leur a demandé comment elle se sentait à quelques semaines du départ.
2: Je pourrais commencer. C'est motivant, c'est excitant. On dirait que maintenant tout est confirmé. On y va, on sera en France. Comme on y va, là. Comme, on dirait qu'il n'y a pas de mots pour décrire cette anticipation-là. Je pense qu'on a toute hâte d'entamer cette nouvelle section de notre vie, ce nouveau parcours. Ça va pas juste être un parcours académique, ça va être un parcours où on va se faire des nouvelles liaisons, des nouvelles rencontres qu'on va jamais oublier. Ça va vraiment être inoubliable, je pense.
3: Vraiment, pour dire l'excitement, ça fait comme... Ben, nous autres, on a su comme quoi, une semaine avant, là. Ça fait une semaine qu'on célèbre tout. Puis on est vraiment excités. On dit à comme notre proche famille puis personne d'autre, là. Mais vraiment, ça être ici aujourd'hui dans la salle puis vraiment entendre tous les discours, les témoignages, puis comme ça vraiment fait... Ça te fait réaliser comme le volume de ce qu'une bourse peut faire. Tu sais, tu penses jamais à comme... Ah, OK, une bourse, oui, ça aide avec de l'argent, mais c'est vraiment plus. Puis c'est vrai aujourd'hui. Yeah.
4: Ouais, vraiment, comme mes co-lauréates ont dit, ça semble vraiment concrétiser le tout. On a mis beaucoup d'heures puis ça, à choisir des cours, à faire toutes les inscriptions. Donc vraiment, je pense que le fait qu'on est ici aujourd'hui puis on se rencontre, ça fait que tout semble beaucoup plus vrai, concret. On y va, comme qu'ils ont dit, c'est vrai, c'est pas juste nos rêves, là. Ça va être vrai puis on va y aller puis on va avoir la fun, là. Ouais.
5: Alors, en termes de délai, le départ, il est prévu pour quand, pour les unes et les autres?
4: Début septembre, ce que ça commencerait, là, l'année universitaire, début septembre. Oui, c'est ça.
2: Oui, même chose, j'ai eu des nouvelles. Je dois être là fin août, début septembre pour faire l'administration en personne. Je trouve ça aussi, ça concrétise tout, là, comme recevoir ces nouvelles-là, c'est comme waouh!
3: Même chose, début septembre, mais je vais peut-être m'aller à la fin d'août juste pour comme vivre plus longtemps, tu sais, juste vraiment plus m'accoutumer à mes alentours puis les personnes que je peux voir sur le chemin, so, yeah.
5: Est-ce qu'il y a déjà des plans sur place, des choses que vous avez prévues, calées, programmées?
4: Je suis encore dans l'étape de finaliser les choix de cours puis ça, mais c'est presque fini. Puis là, après ça, c'est envoyer ça à Sorbonne puis attendre leur retour.
2: Donc moi, ça va être une master et c'est déjà confirmé que ça va être une master dans le programme d'entraînement et optimisation de la performance sportive. Donc ça, les cours sont déjà tous décidé pour moi, c'est pas moi qui ai ces choix-là. Et j'ai été à travers la liste de cours et oh my god, je vais pleurer, ça a l'air tellement intéressant. Mais en dehors de l'académique, j'ai rien vraiment de planifié directement, mais j'aimerais vraiment faire partie de l'équipe de natation universitaire. J'ai vu qu'il y avait une vraiment belle piscine là-bas. Et évidemment, au cœur de Grenoble, c'est entouré de montagnes, donc je vais monter des montagnes, faire du ski.
3: J'ai appliqué un petit peu d'une façon moins régulière. J'ai fait la bourse en premier avant d'appliquer à l'université. So, à mes admins à Mount Hill, je m'excuse de l'avance. Vous allez avoir beaucoup d'administration à faire à un niveau pas mal accéléré, mais plutôt côté hors des études, je planifie à vraiment prendre avantage que j'ai eu central à Europe, tu sais, vraiment voyager dans les autres pays, voyage, puis ouais, c'est ça.
1: Pour ces trois lauréates, l'aventure ne fait que commencer, mais l'enthousiasme est déjà palpable. Entre le choix final des cours à la Sorbonne, la perspective d'intégrer une équipe de natation à Grenoble ou l'impatience de voyager à travers l'Europe, les projets dépassent largement le cadre académique. Comme elle le souligne si bien, cette bourse représente bien plus qu'un simple soutien financier. C'est le signal de départ d'un nouveau chapitre de vie, fait de rencontres et de découvertes culturelles. Le rendez-vous est pris pour le début du mois de septembre, moment où elles s'envoleront pour transformer ce rêve en une réalité concrète et inoubliable. Ici Sébastien Caron, pour IJL, à Fredericton.
0: La Sorbonne en biochimie, c'est pas rien quand même. Hein. Quelle belle aventure et encore une fois des jeunes qui en profiteront pour enrichir leur parcours, aller chercher également des notions nouvelles. Et on sait que plusieurs des boursiers et boursières du passé sont devenus des personnalités très en vue chez nous. Alors, bonne chance et bravo encore de maintenir cette collaboration.

0: Un petit coup de pouce aujourd'hui pour une belle campagne. C'est le comité des parents du CPE de la Vallée qui organise une collecte de fonds pour soutenir les futurs projets du lieu et du groupe. Donc, on est dans la région de Saint-Jean, la grande région de Saint-Jean, a gagné un panier d'articles totalisant une valeur de plus de 700 $. Les billets sont en vente à la réception du centre communautaire Samuel de Champlain et à la Vallée Enchantée. Le tirage se fera lors d'un pique-nique familial organisé le 2 juin. Il y a des billets à 5 $, 3 billets pour 10, 5 billets pour 15. Plus vous achetez de billets, moins ça vous coûte cher l'unité et plus vous avez de chances de gagner. Alors, le panier contient une palanquée de produits. Je ne vais pas tous les nommer, mais bien intéressant. Ne serait-ce que d'avoir, par exemple, un laissez-passer valide pour 5 cours offerts par le studio d'entraînement physique Bright Light Fitness Studio. Vous avez 140 $ pour un facial aussi dans un autre studio spécialisé. Ben voilà, peut faire du bien ça. 2 bouteilles de sirop d'érable. C'est cool aussi. Et puis des cartes cadeaux, toutes sortes de trucs. Alors donc, c'est lancé. C'est présentement que ça se passe. Je rappelle que les billets sont en vente au Centre communautaire Samuel de Champlain, à la Vallée Enchantée. Et c'est une collecte de fonds pour venir soutenir les parents du CPE de la Vallée qui ont des projets futurs qu'ils voudraient bien réaliser.
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3: Voici maintenant vos informations au microphone, Yvon Duguay. Le gouvernement de l'île du Prince-Édouard renforce son soutien à l'industrie ostréicole de l'île afin d'atténuer les répercussions des virus MSX et Dermo, tout en protégeant les emplois dans les collectivités rurales et côtières. Les programmes existants, dont le Fonds de formation des pêcheurs d'huîtres et le Programme de stabilisation du revenu des ostréiculteurs, seront maintenus. S'appuyant sur ces programmes, la province met en place plusieurs nouvelles initiatives pour répondre aux nouvelles pressions qui pèsent sur le secteur, dont un nouveau programme d'aide salariale d'urgence pour l'ostréiculture. Un programme d'allègement des intérêts pour l'industrie ostréicole sera aussi mis en place et le gouvernement provincial prendra en charge les frais des ostréiculteurs pour les emplacements où leurs remorques sont stationnées durant la saison. Les services de sécurité routière du sud-est de la GRC de la Nouvelle-Écosse, région métropolitaine de Halifax, ont saisi du cannabis et du tabac non estampillé et ont arrêté deux hommes lors d'un contrôle routier tenu samedi dernier sur l'autoroute 102 à Goffs. Le conducteur, un homme de 70 ans de Bear River, et le passager, un homme de 49 ans de Weymouth, ont été arrêtés pour possession de tabac non estampillé et pour transport illégal de cannabis. Une fouille du camion a permis de saisir 5000 cartouches, contenant au total 1 million de cigarettes non estampillées et une petite quantité de cannabis. Les deux hommes ont été remis en liberté et doivent comparaître en cour provinciale à Dartmouth à une date ultérieure. Le gouvernement de la Nouvelle-Écosse investit 2,2 millions de dollars dans un nouveau refuge pour sans-abri sur la côte sud de la province. Ce financement servira à la construction d'un nouveau refuge comprenant 23 lits d'urgence et 7 logements de transition à Bridgewater. L'ouverture du nouveau refuge est prévue pour le début juin. Les avis d'imposition foncière de l'île du Prince-Édouard pour 2026 ont été envoyés et devraient parvenir aux propriétaires fonciers au cours des prochains jours. Le premier paiement est exigible le 31 mai. À la réception de leur avis, les propriétaires fonciers sont priés d'inscrire les dates de paiement à leur calendrier afin d'éviter les frais d'intérêt, consulter les modes de paiement disponibles et noter leur numéro de propriété et d'accès afin de vérifier leur solde en ligne à l'aide du service de consultation du solde d'imposition foncière sur le site web du gouvernement provincial ou par l'entremise de leur compte Mon IPE. La commissaire à l'information et à la protection de la vie privée de Terre-Neuve-et-Labrador affirme que les gouvernements doivent collaborer pour responsabiliser les grandes entreprises technologiques. Les commentaires de Kerry Hatfield font suite à son rapport sur l'impact d'une cyberattaque survenue en 2024 contre la plateforme PowerSchool, largement utilisée sur sa province. Madame Hatfield explique que les grandes entreprises à l'origine des plateformes populaires peuvent tirer profit de leur taille et de leur position dominante pour se soustraire aux exigences d'une meilleure protection de la vie privée. Madame Hatfield conclut néanmoins que le ministère de l'Éducation n'avait pas mis en place de mesures adéquates pour vérifier si l'entreprise américaine respectait les obligations de sécurité de la province. Elle constate également que le ministère recueillait des données inutiles comme des données de santé. La Société nationale de l'Acadie se réjouit de l'entrée officielle du mot « tintamarre » dans le dictionnaire français Le Robert. Selon la Société, ce simple fait constitue une reconnaissance importante d'une tradition profondément ancrée dans l'identité acadienne. Selon Le Robert, le tintamarre est une manifestation festive au cours de laquelle les participants défilent en faisant un charivari pour affirmer et célébrer l'identité acadienne. Les nouvelles du sport dans quelques instants. Au hockey, séries éliminatoires de la Coupe Stanley, les Sabres de Buffalo ont vaincu le Canadien de Montréal 3-2, créant l'égalité 2-2 dans cette série. Les Golden Knights de Vegas l'ont emporté 3-2 en prolongation face aux Ducks d'Anaheim. Vegas a pris les devants 3-2 dans cette série. Ligue professionnelle de hockey féminin, la victoire de Montréal s'est qualifiée pour la grande finale du circuit grâce à un gain de 2-1 contre le Frost du Minnesota lors du cinquième et décisif match de leur demi-finale. Parmi les rencontres au baseball majeur dans la Ligue américaine, Tampa Bay a emporté 7-6 en dimanche sur Toronto. 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
0: ça sonne. Hello? Une réponse? Hello? Ah, je crois que ça y est. Allô, ça va?
4: How are you?
0: Ben ça va, un petit raideur quand même un peu. Ouais, quand même. Non, on me sent pas trop mal. Ben, c'est des petites raideurs, hein. Il y a des moments dans la vie où la raideur est bienvenue, puis il y en a d'autres où c'est moins bienvenu. Ça dépend toujours. Bon, alors, aujourd'hui, je vais vous parler de tendance. Tendance à la raideur? Non. Tendance aux communications et tendance à vouloir se désengager de réseaux sociaux. Mais vous allez être étonnés, c'est la génération Z, souvent décrite comme la première génération réellement façonnée par les réseaux sociaux, qui commence à

s'inscrit dans une tendance plus large, plus importante, dit-on, de détox numérique. De plus en plus d'utilisateurs cherchent à réduire leur exposition aux notifications, hein, les gling, gling, tous les petites notifications qu'on entend sur notre téléphone, bien qu'on puisse couper le son, je vous ferai remarquer là-dessus, les fils d'actualité qui sont souvent longs, les publicités et les échanges tendus qui dominent certaines plateformes. Si vous allez sur X, c'est l'enfer. C'est le Vietnam, c'est le Cambodge. X, tellement c'est désagréable. Je n'y vais à peu près plus maintenant. Je dois passer une fois par deux semaines. Les solutions vont de la suppression d'applications à l'usage de téléphones plus simples qu'on appelle les dumb phones, c'est-à-dire les téléphones pas brillants, les téléphones pas intelligents. Alors, ce recul s'inscrit dans cette tendance générale où on veut qu'un téléphone serve de téléphone, qu'on puisse surfer sur le web, mais qu'on puisse supprimer le plus d'applications possible. Alors ça sert à, finalement à assurer les fonctions essentielles sans ouvrir la porte aux distractions permanentes et aux chicanes. Alors ces appareils ne cherchent pas forcément à couper les utilisateurs du monde numérique, permettent les appels, les textos, la synchronisation de contacts, la navigation d'une caméra ou d'un réveil. Donc, ça fait quand même pas mal de travaux de base, mais ça vous libère du reste. Alors, c'est pas un retour complet au téléphone, le petit flip là, qu'on avait avant, mais c'est un espèce de cousin entre le téléphone intelligent puis celui qui est pas très brillant, finalement, comme téléphone. Mais ce qu'il faut retenir, c'est surtout que les gens commencent, et les plus jeunes, c'est ça qui est étonnant, à vouloir se débrancher un peu des réseaux sociaux et de toutes les bébelles que l'on retrouve sur son téléphone pour essayer de gagner un peu en qualité de vie et se débarrasser de ce qui nous harcèle. Quand même étonnant hein, de penser aujourd'hui que ce sont les jeunes de la génération Z qui ont amorcé ce mouvement-là, puis là, les bébés boomers suivent graduellement. Mais ce sont toujours les jeunes qui, sur les voies numériques, initient les phénomènes. Mais celui-là n'est pas sans m'étonner. À quelque part, ça me rassure un peu aussi, par exemple, que les jeunes se disent « trop, c'est peut-être comme pas assez, finalement ». Visons le milieu des deux. Et je me suis arrêté à mon propre comportement à la suite de cette lecture-là pour constater que, dans le fond, sans mettre une étiquette là-dessus, j'ai abandonné TikTok. Je passe sur Instagram peut-être une fois par jour, pas tous les jours. X, j'y vais aux deux semaines. Je suis encore branché sur Facebook par intraveineuse. Ça, je publie une fois ou deux par jour sur Facebook. Mais dans le fond, j'ai abandonné toutes les autres plateformes, hein, les TikTok, les Instagram quasi complètement, X quasi complètement. Fait que ça m'a fait beaucoup de peine en constatant ça. Parce que je me dis, je suis pas unique. Ben non, je fais partie du lot, moi aussi, qui se débranche graduellement tout en gardant un lien quotidien là, sur Facebook. J'en ai éliminé une bonne batch, comme on dit. Alors, voilà, on n'est pas si unique que ça dans la vie. Hein. Ben non, ça n'a pas l'air. Bon début de deuxième heure, tout le monde.

0: Météo pour le Grand Havre, généralement ensoleillé aujourd'hui, des vents du nord-ouest de 20 km/h, devenant du sud-ouest à 20 km/h et rafale à 40 en après-midi, maximum 14 degrés. Ennuagement vers minuit, vent du sud-ouest 20 km/h, rafale à 40 pendant la nuit, minimum à 6 degrés. Demain, alternance de soleil et de nuages, maximum 15. Vendredi, pluie intermittente, maximum 12 degrés.
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2: Mais oui, c'est l'heure. Il y avait le slogan, hein, c'est l'heure de la Meller avant. Mais là, c'est l'heure de Nostrada Franck et le Francoscope. Les béliers, vous vivez à 100 à l'heure aujourd'hui, sans avoir une seconde pour vous ennuyer. C'est parfait, la journée passe vite. 100 à l'heure, c'est correct, pas dans une zone de 30. Mais sinon, ça va quand même bien. Entre vos multiples activités audacieuses, vous êtes constamment en mouvement et cette effervescence vous dynamise. Vous adorez cette sensation d'intensité. Les béliers aujourd'hui. Ben, je vous la souhaite bonne la journée. Attention aux courbes. Taureau, sachez écarter de votre chemin tout ce qui n'est pas en accord avec vos valeurs profondes. Bonne idée, ça. Très bonne idée. Ne laissez pas des éléments contraires à vos principes perturber votre progression. Tenez-vous fermement à ce qui semble juste et moral pour vous. On est toujours gagnant quand on fait ça. Les Gémeaux, vous devez éviter de surcharger votre partenaire de demandes ou d'attentes. Laissez les choses suivre leur cours naturel et vous verrez que le destin prendra soin de votre relation. Je disais ça à mon ex, moi. Oui, tu m'en as parlé de réparer ce truc-là il y a 6 mois. Arrête de m'en parler tout le temps. Les cancers, inutile de rester bloqué sur des problèmes relationnels. Prenez du recul et faites le point quand vous serez plus détendu. On règle pas les affaires quand on est tendu, choqué, là, non. Les tensions s'apaiseront avec le temps. Oui, le temps arrange les choses et vous serez en meilleure position pour trouver des solutions satisfaisantes. Mais quel bon conseil, mon vieil ami. Franchement, ça a de l'allure, ça, Nostra. Les lions, inutile de chercher de nouvelles activités alors que vous êtes déjà débordé. Prenez le temps de vous recentrer sur vos priorités actuelles avant d'ajouter de nouvelles tâches à votre agenda. Ça aussi, mon ex était bonne là-dedans. Oui, elle avait toujours un nouveau projet, puis il y en avait 8 en cours. Et livre tes projets, t'en partiras un autre. Bon, c'est pour ça que c'est mon ex. La Vierge, bien que vous maîtrisiez actuellement les situations avec brio, comment être autrement, si on parle de la Vierge ici, il reste important de ne pas baisser votre garde. Restez prudent et attentif aux détails, car même si tout semble bien se dérouler, une vigilance constante vous permettra de continuer à gérer les choses avec succès et d'éviter des imprévus fâcheux. Ben voilà, tout est dit. La Balance, faites attention à ne pas surestimer vos capacités actuelles ou à imposer trop fermement votre autorité. Ce comportement pourrait provoquer des tensions avec ceux qui vous entourent. Un peu plus d'humilité vous évitera des malentendus et vous aidera à mieux collaborer avec les autres sans créer de conflits inutiles. Voyez la Balance? Inspirez-vous des Vierges. Oui, nous sommes les plus humbles et les plus modestes. Scorpion, des nouvelles financières positive pourrait vous surprendre. Profitez de cette période de prospérité pour mettre en place des projets à long terme. Oh, parfait, c'est court, mais c'est bon. Sagittaire, c'est différents trucs comme ça. Sagittaire, vous êtes inquiet. Il se passe quelque chose dans la vie de votre partenaire. Entre peur légitime et paranoïa, vous ne savez pas sur quel pied danser. C'est le moment de les mettre dans le plat. Mais non, faut pas les mettre dans le plat. Alors, qu'est-ce qu'il faut faire? Faut prendre son temps et éventuellement jaser. Mais pas en ligne droite. Prenez une courbe pour y arriver, parce que vous pourriez offusquer aussi votre partenaire si celui-ci ou celle-ci vous est totalement fidèle. C'est pas facile, ça. Capricorne, une situation particulière va marquer votre journée. Les choses devraient changer rapidement sur le cadre professionnel. Oups! Attendez-vous à recevoir une nouvelle qui marquera votre avenir. J'espère que ça va marquer votre avenir de façon positive. Vous avez trop de projets en tête, les Verseaux, et il est peut-être temps de faire un choix ou de rencontrer mon ex, vous allez bien vous entendre. En essayant de tout mener de front, vous risquez de vous disperser. Il est essentiel de hiérarchiser vos priorités. Et, Nostrada Franck, m'a testé ce matin, et de concentrer vos efforts sur ce qui compte vraiment pour avancer efficacement. C'est plein de sagesse. Et les poissons, l'atmosphère au travail est aujourd'hui particulièrement positive. Chacun s'investit avec sérieux et la productivité est au rendez-vous. Vous évoluez dans une ambiance appliquée mais sereine, ce qui correspond parfaitement à votre état d'esprit. Bon, bien, heureux poisson s'il en est. Voilà, Nostrada Franck a parlé, je vous ai raconté.
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0: Les amis, il faut inscrire ça à votre carnet mondain. Là. Vendredi 22 mai, 18h, Théâtre Bernard Poirier. On vous invite à une soirée internationale. En fait, les élèves de l'École Sainte-Anne vous invitent à un voyage festif aux couleurs du monde, au programme de la danse, de la musique, des créations artistiques, des prestations que l'on dit inspirées, des cultures qui enrichissent notre communauté scolaire. C'est comme la mosaïque de Fredericton et de l'école qui se réunit à ce moment-là. Une soirée joyeuse, pleine de découvertes, des talents des jeunes qui brillent sur scène et célèbrent la diversité qui nous unit. Ça va être plein, là. Ça, là, quand je dis plein, dans le sens que ça va être très couru, vous voulez y aller vous-même, vous y allez, c'est gratuit en plus. Il y a le principe du don volontaire. On place une petite caisse à l'entrée, puis vous donnez ce que vous voulez donner en entrant ou en sortant. En sortant, vous allez avoir envie de donner. C'est garanti, je suis sûr de ça. Alors, l'argent sert à préparer la prochaine soirée internationale. C'est ça le but de l'affaire. Donc, c'est au CCSA, c'est au Théâtre Bernard Poirier, à 18h, le 22 mai. Bon, là, le 22 mai, c'est pas vendredi qui vient, c'est le suivant. C'est pour ça que je dis, faut placer ça à votre agenda, à votre carnet mondain d'y entre. Alors donc, vendredi 22 mai, 18h, Théâtre Bernard Poirier, soirée internationale à Fredericton.
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5: L'équipe de l'Alliance française à Halifax vous attend tous les mercredis midi pour une marche au cœur du charmant quartier de l'Hydrostone. Profitez de cette belle balade pour réfléchir et échanger en français avec d'autres francophones dans une atmosphère détendue et bienveillante. Toutes les 7 minutes, pendant une trentaine de minutes, vous parlerez avec une personne différente. Rendez-vous le mercredi 13, 20 et 27 mai à 12h15 au 5509 rue Young. Pour plus d'informations et pour vous inscrire, visitez afhalifax.ca sous la rubrique Événements. Dans le cadre de l'Alliance Pense, vous êtes invité à prendre part à une discussion en français les années 80 en bande dessinée en compagnie de la BDiste suisse Hélène Becklin le mardi 19 mai à 18h. Rendez-vous en personne au 5509 rue Young. Si vous avez des questions concernant cet événement, écrivez à Mélanie à culture@afhalifax.ca. L'Alliance vous convie le vendredi 22 mai à 18h30 à la projection du film « La vallée des fous » de Xavier Beauvois. Film en français, sous-titré en anglais. Ouverture des portes à 18h. Le coût est de 5$ pour le grand public. C'est gratuit pour les apprenants et les membres de l'Alliance française à Halifax. La projection aura lieu au cinéma Carbonark, situé au 1747 rue Summer. Pour plus d'informations et pour inscription, écrivez à Rachel Rowe à service@afhalifax.ca.
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0: Belle nouvelle acadienne. Belle nouvelle acadienne, Tintamarre est maintenant accepté dans le dictionnaire Le Petit Robert. Le Petit Robert qui est un dictionnaire un petit peu plus proche du peuple, un petit peu plus proche des tendances sociétés que le Larousse. Au Larousse, on a encore le petit doigt en l'air un peu là. Mais le Petit Robert, c'est souvent un précurseur. Il accepte des mots qui sont apparus avec les technologies ou encore des expressions qui sont devenues des expressions réelles dans la société. C'est souvent le Petit Robert qui est précurseur. Donc là, Tintamarre, ça fait longtemps que le mot Tintamarre, il existe en Acadie, mais là, il est officiellement reconnu par le Petit Robert. Est-ce qu'il veut dire ce qu'il veut dire chez nous? Oui, tout à fait. Tintamarre est défini ainsi, manifestation festive au cours de laquelle les participants défilent en faisant un charivari pour affirmer et célébrer l'identité acadienne. C'est en plein ça, c'est en plein ça. Fait que Tintamarre est accepté. Fait que vous pourrez aller au Tintamarre et participer. Fait que est aussi accepté. Ça, par exemple, ça dérange des personnes. Fac, F-A-Q-E, est accepté. C'est une compression de deux mots qui a créé cette expression et fac est maintenant accepté par le Petit Robert. Là, il y a des gens qui n'aiment pas ça. Ben, les penseurs du Petit Robert ont dit ceci. Dans ce cas, si vous n'aimez pas le mot fac, ne l'utilisez simplement pas, mais nous, nous le reconnaissons parce que dans le langage parlé français en Amérique, fac, c'est un mot et nous l'acceptons. Alors, on a accepté Tintamarre et on a accepté fac. Tintamarre, ça passe comme lettre à la poste. Il n'y a personne qui conteste ça. Tout le monde reconnaît que c'est une véritable expression, c'est un véritable mot, c'est un véritable moment dans l'histoire acadienne, mais fac, ça passe moins bien. Bon. Toujours est-il qu'il y a d'autres mots qui sont acceptés. Découvrabilité, ça, c'est accepté. Maintenant, marrainé. J'ai toujours pensé que marrainé était accepté. Non, ben là, ça l'est. Et puis, friteuse à air chaud ou air fryer. Air fryer, c'est comme, si on veut, un peu le frigidaire qui est devenu réfrigérateur, là. Bon, ben, apparemment, air fryer est accepté et son équivalent, friteuse à air chaud. C'est accepté parce que c'est implanté dans les cuisines et ça devient une réalité. Alors, il y a des mots qui ont été acceptés par le Petit Robert qui coulent de source. Tintamarre, ça coule de source. Insta-vidéaste, ça a du sens aussi parce que c'est le métier, si on veut, la profession de faire de la vidéo pour les réseaux sociaux Insta, instantanément, Instagram, vidéaste, Insta-vidéaste. Bon, ça va. Découvrabilité, c'est un terme qu'on utilise beaucoup. Air fryers, parce que ça vient de l'anglais. Mais bon, l'anglais aussi a emprunté des termes en français qui sont devenus des termes anglais autorisés. Déjà vu, par exemple, c'est une expression totalement française et c'est accepté en anglais. Comme nous, nous avons accepté week-end, pourtant nous avions fin de semaine. Mais bon matin, que moi je dis, je signe, je perdure et personne ne va m'empêcher de dire bon matin, c'est toujours pas autorisé en français. Mais bon après-midi, oui. Pourquoi on dit t'as pas le droit de dire bon matin? Parce que c'est la traduction de good morning. Et bon après-midi, c'est pas la traduction de good afternoon? Ben oui, je sais pas. Des fois, il y a des moments où tu te demandes, ben, où est la logique? Mais toujours est-il que les mots dont je viens de vous parler sont acceptés maintenant dans le Petit Robert, dont ce magnifique mot acadien, Tintamarre.
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Belle nouvelle acadienne. Belle nouvelle acadienne, Tintamarre est maintenant accepté dans le dictionnaire Le Petit Robert. Le Petit Robert qui est un dictionnaire un petit peu plus proche du peuple, un petit peu plus proche des tendances sociétés que le Larousse. Au Larousse, on a encore le petit doigt en l'air un peu là. Mais le Petit Robert, c'est souvent un précurseur. Il accepte des mots qui sont apparus avec les technologies ou encore des expressions qui sont devenues des expressions réelles dans la société. C'est souvent le Petit Robert qui est précurseur. Donc là, Tintamarre, ça fait longtemps que le mot Tintamarre, il existe en Acadie, mais là, il est officiellement reconnu par le Petit Robert. Est-ce qu'il veut dire ce qu'il veut dire chez nous? Oui, tout à fait. Tintamarre est défini ainsi, manifestation festive au cours de laquelle les participants défilent en faisant un charivari pour affirmer et célébrer l'identité acadienne. C'est en plein ça, c'est en plein ça. Fait que Tintamarre est accepté. Fait que vous pourrez aller au Tintamarre et participer. Fait que est aussi accepté. Ça, par exemple, ça dérange des personnes. Fac, F-A-Q-E, est accepté. C'est une compression de deux mots qui a créé cette expression et fac est maintenant accepté par le Petit Robert. Là, il y a des gens qui n'aiment pas ça. Ben, les penseurs du Petit Robert ont dit ceci. Dans ce cas, si vous n'aimez pas le mot fac, ne l'utilisez simplement pas, mais nous le reconnaissons parce que dans le langage parlé français en Amérique, fac, c'est un mot et nous l'acceptons. Alors, on a accepté Tintamarre et on a accepté fac. Tintamarre, ça passe comme lettre à la poste. Il n'y a personne qui conteste ça. Tout le monde reconnaît que c'est une véritable expression, c'est un véritable mot, c'est un véritable moment dans l'histoire acadienne, mais fac, ça passe moins bien. Bon. Toujours est-il qu'il y a d'autres mots qui sont acceptés. Découvrabilité, ça, c'est accepté maintenant. Marrainer. J'ai toujours pensé que marrainer était accepté. Non, ben là, ça l'est. Et puis, friteuse à air chaud ou air fryer. Air fryer, c'est comme, si on veut, un peu le frigidaire qui est devenu réfrigérateur, là. Bon, ben, apparemment, air fryer est accepté et son équivalent, friteuse à air chaud. C'est accepté parce que c'est implanté dans les cuisines et ça devient une réalité. Alors, il y a des mots qui ont été acceptés par le Petit Robert qui coulent de source. Tintamarre, ça coule de source. Insta-vidéaste, ça a du sens aussi parce que c'est le métier, si on veut, la profession de faire de la vidéo pour les réseaux sociaux Insta, instantanément, Instagram, vidéaste, Insta-vidéaste. Bon, ça va. Découvrabilité, c'est un terme qu'on utilise beaucoup. Air fryers, parce que ça vient de l'anglais. Mais bon, l'anglais aussi a emprunté des termes en français qui sont devenus des termes anglais autorisés. Déjà vu, par exemple, c'est une expression totalement française et c'est accepté en anglais. Comme nous avons accepté week-end, pourtant nous avions fin de semaine. Mais bon matin, que moi je dis, je signe, je perdure et personne ne va m'empêcher de dire bon matin, c'est toujours pas autorisé en français. Mais bon après-midi, oui. Pourquoi on dit t'as pas le droit de dire bon matin? Parce que c'est la traduction de good morning. Et bon après-midi, c'est pas la traduction de good afternoon? Ben oui, je sais pas. Des fois, il y a des moments où tu te demandes, ben, où est la logique? Mais toujours est-il que les mots dont je viens de vous parler sont acceptés maintenant dans le Petit Robert, dont ce magnifique mot acadien, le tintamarre. J'aurais dû te dire, je t'aime.

0: Il n'y a pas grand-chose de gratuit dans la vie. On a toujours la main dans son portefeuille ou encore le transfert sur son téléphone ou la carte de guichet. Hein? On a toujours la main là pour, disons, payer quelque chose, contribuer à quelque chose. Ben aujourd'hui, je vous offre gratuitement mes meilleurs vœux pour une excellente journée. Sous le soleil, partout à travers notre territoire, vous êtes au Grand Havre, il y a du soleil. Vous êtes à Miramichi, il y a du soleil. Vous êtes dans la région de Fredericton, il y en a aussi. Et puis, on n'a pas lésiné, il y en a également dans la région de Saint-Jean. C'est-tu pas beau, ça? Tout le monde à l'unisson. Nous jouons dans la même fanfare, toute joyeuse aujourd'hui d'avoir un beau temps printanier. Alors, on en profite autant que faire se peut. On se pointe le bout du nez dehors, si on est capable, à un moment, sur l'heure du dîner, en fin de journée, peu importe. Alors, je vous souhaite une très, très bonne journée. Et puis, mes camarades sont au rendez-vous encore une fois aujourd'hui, fidèles au poste. Moi, j'y serai demain aussi, hein? Oui, le jeudi, je suis là, autant que le mercredi ou le vendredi. Je suis là tout le temps. J'ai jamais raté une émission, à moins qu'il y ait eu un congé férié ou une vacance, ça fait 3 ans, vous êtes toujours pris avec moi. Alors, demain matin, 7h, je vous attends avec mon café, bonne humeur, information, musique, météo et sport. Soyez là. D'ici là, bonne journée.
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3: Voici maintenant vos informations au microphone, Yvon Duguay. Le gouvernement de l'île du Prince-Édouard renforce son soutien à l'industrie ostréicole de l'île afin d'atténuer les répercussions des virus MSX et Dermo, tout en protégeant les emplois dans les collectivités rurales et côtières. Les programmes existants, dont le Fonds de formation des pêcheurs d'huîtres et le Programme de stabilisation du revenu des ostréiculteurs, seront maintenus. S'appuyant sur ces programmes, la province met en place plusieurs nouvelles initiatives pour répondre aux nouvelles pressions qui pèsent sur le secteur, dont un nouveau programme d'aide salariale d'urgence pour l'ostréiculture. Un programme d'allègement des intérêts pour l'industrie ostréicole sera aussi mis en place et le gouvernement provincial prendra en charge les frais des ostréiculteurs pour les emplacements où leurs remorques sont stationnées durant la saison. Les services de sécurité routière du sud-est de la GRC de la Nouvelle-Écosse, région métropolitaine de Halifax, ont saisi du cannabis et du tabac non estampillé et ont arrêté deux hommes lors d'un contrôle routier tenu samedi dernier sur l'autoroute 102 à Goffs. Le conducteur, un homme de 70 ans de Bear River, et le passager, un homme de 49 ans de Weymouth, ont été arrêtés pour possession de tabac non estampillé et pour transport illégal de cannabis. Une fouille du camion a permis de saisir 5 000 cartouches, contenant au total 1 million de cigarettes non estampillées et une petite quantité de cannabis. Les deux hommes ont été remis en liberté et doivent comparaître en cour provinciale à Dartmouth à une date ultérieure. Le gouvernement de la Nouvelle-Écosse investit 2,2 millions de dollars dans un nouveau refuge pour sans-abri sur la côte sud de la province. Ce financement servira à la construction d'un nouveau refuge comprenant 23 lits d'urgence et 7 logements de transition à Bridgewater. L'ouverture du nouveau refuge est prévue pour le début juin. Les avis d'imposition foncière de l'île du Prince-Édouard pour 2026 ont été envoyés et devraient parvenir aux propriétaires fonciers au cours des prochains jours. Le premier paiement est exigible le 31 mai. À la réception de leur avis, les propriétaires fonciers sont priés d'inscrire les dates de paiement à leur calendrier afin d'éviter les frais d'intérêt, consulter les modes de paiement disponibles et noter leur numéro de propriété et d'accès afin de vérifier leur solde en ligne à l'aide du service de consultation du solde d'imposition foncière sur le site web du gouvernement provincial ou par l'entremise de leur compte Mon IPE. La commissaire à l'information et à la protection de la vie privée de Terre-Neuve et Labrador affirme que les gouvernements doivent collaborer pour responsabiliser les grandes entreprises technologiques. Les commentaires de Kerry Hatfield font suite à son rapport sur l'impact d'une cyberattaque survenue en 2024 contre la plateforme PowerSchool, largement utilisée sur sa province. Madame Hatfield explique que les grandes entreprises à l'origine des plateformes populaires peuvent tirer profit de leur taille et de leur position dominante pour se soustraire aux exigences d'une meilleure protection de la vie privée. Madame Hatfield conclut néanmoins que le ministère de l'Éducation n'avait pas mis en place de mesures adéquates pour vérifier si l'entreprise américaine respectait les obligations de sécurité de la province. Elle constate également que le ministère recueillait des données inutiles, comme des données de santé. La Société nationale de l'Acadie se réjouit de l'entrée officielle du mot « tintamarre » dans le dictionnaire français Le Robert. Selon la Société, ce simple fait constitue une reconnaissance importante d'une tradition profondément ancrée dans l'identité acadienne. Selon Le Robert, le tintamarre est une manifestation festive au cours de laquelle les participants défilent en faisant un charivari pour affirmer et célébrer l'identité acadienne. Les nouvelles du sport dans quelques instants. Au hockey, séries éliminatoires de la Coupe Stanley, les Sabres de Buffalo ont vaincu le Canadien de Montréal 3-2, créant l'égalité 2-2 dans cette série. Les Golden Knights de Vegas l'ont emporté 3-2 en prolongation face aux Ducks d'Anaheim. Vegas a pris les devants 3-2 dans cette série. Ligue professionnelle de hockey féminin, la victoire de Montréal s'est qualifiée pour la grande finale du circuit grâce à un gain de 2-1 contre le Frost du Minnesota lors du cinquième et décisif match de leur demi-finale. Parmi les rencontres au baseball majeur dans la Ligue américaine, Tampa Bay a emporté 7-6 en dimanche sur Toronto. De CKRO.
4: Météo pour le Grand Havre, généralement ensoleillé aujourd'hui, des vents du nord-ouest de 20 km/h, devenant du sud-ouest à 20 km/h et rafales à 40 en après-midi, maximum 14 degrés. Ennuagement vers minuit, vent du sud-ouest 20 km/h, rafales à 40 pendant la nuit, minimum à 6 degrés. Demain, alternance de soleil et de nuages, maximum 15. Vendredi, pluie intermittente, maximum 12 degrés.
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4: Voici maintenant vos informations au microphone, Yvon Duguay. Le gouvernement de l'Île-du-Prince-Édouard renforce son soutien à l'industrie ostréicole de l'île afin d'atténuer les répercussions des virus MSX et Dermo, tout en protégeant les emplois dans les collectivités rurales et côtières. Les programmes existants, dont le Fonds de formation des pêcheurs d'huîtres et le Programme de stabilisation du revenu des ostréiculteurs, seront maintenus. S'appuyant sur ces programmes, la province met en place plusieurs nouvelles initiatives pour répondre aux nouvelles pressions qui pèsent sur le secteur, dont un nouveau programme d'aide salariale d'urgence pour l'ostréiculture. Un programme d'allègement des intérêts pour l'industrie ostréicole sera aussi mis en place et le gouvernement provincial prendra en charge les frais des ostréiculteurs pour les emplacements où leurs remorques sont stationnées durant la saison. Les services de sécurité routière du sud-est de la GRC de la Nouvelle-Écosse, région métropolitaine de Halifax, ont saisi du cannabis et du tabac non estampillé et ont arrêté deux hommes lors d'un contrôle routier tenu samedi dernier sur l'autoroute 102 à Goffs. Le conducteur, un homme de 70 ans de Bear River, et le passager, un homme de 49 ans de Weymouth, ont été arrêtés pour possession de tabac non estampillé et pour transport illégal de cannabis. Une fouille du camion a permis de saisir 5 000 cartouches, contenant au total 1 million de cigarettes non estampillées et une petite quantité de cannabis. Les deux hommes ont été remis en liberté et doivent comparaître en cour provinciale à Dartmouth à une date ultérieure. Le gouvernement de la Nouvelle-Écosse investit 2,2 millions de dollars dans un nouveau refuge pour sans-abri sur la côte sud de la province. Ce financement servira à la construction d'un nouveau refuge comprenant 23 lits d'urgence et 7 logements de transition à Bridgewater. L'ouverture du nouveau refuge est prévue pour le début juin. Les avis d'imposition foncière de l'Île-du-Prince-Édouard pour 2026 ont été envoyés et devraient parvenir aux propriétaires fonciers au cours des prochains jours. Le premier paiement est exigible le 31 mai. À la réception de leur avis, les propriétaires fonciers sont priés d'inscrire les dates de paiement à leur calendrier afin d'éviter les frais d'intérêt, consulter les modes de paiement disponibles et noter leur numéro de propriété et d'accès afin de vérifier leur solde en ligne à l'aide du service de consultation du solde d'imposition foncière sur le site Web du gouvernement provincial ou par l'entremise de leur compte Mon IPE. La commissaire à l'information et à la protection de la vie privée de Terre-Neuve et Labrador affirme que les gouvernements doivent collaborer pour responsabiliser les grandes entreprises technologiques. Les commentaires de Kerry Hatfield font suite à son rapport sur l'impact d'une cyberattaque survenue en 2024 contre la plateforme PowerSchool, largement utilisée sur sa province. Madame Hatfield explique que les grandes entreprises à l'origine des plateformes populaires peuvent tirer profit de leur taille et de leur position dominante pour se soustraire aux exigences d'une meilleure protection de la vie privée. Madame Hatfield conclut néanmoins que le ministère de l'Éducation n'avait pas mis en place de mesures adéquates pour vérifier si l'entreprise américaine respectait les obligations de sécurité de la province. Elle constate également que le ministère recueillait des données inutiles comme des données de santé. La Société nationale de l'Acadie se réjouit de l'entrée officielle du mot « tintamarre » dans le dictionnaire français Le Robert. Selon la Société, ce simple fait constitue une reconnaissance importante d'une tradition profondément ancrée dans l'identité acadienne. Selon Le Robert, le tintamarre est une manifestation festive au cours de laquelle les participants défilent en faisant un charivari pour affirmer et célébrer l'identité acadienne. Les nouvelles du sport dans quelques instants. Au hockey, séries éliminatoires de la Coupe Stanley, les Sabres de Buffalo ont vaincu le Canadien de Montréal 3-2, créant l'égalité 2-2 dans cette série. Les Golden Knights de Vegas l'ont emporté 3-2 en prolongation face aux Ducks d'Anaheim, Vegas a pris les devants 3-2 dans cette série. Ligue professionnelle de hockey féminin, la victoire de Montréal s'est qualifiée pour la grande finale du circuit grâce à un gain de 2-1 contre le Frost du Minnesota lors du cinquième et décisif match de leur demi-finale. Parmi les rencontres au baseball majeur dans la Ligue américaine, Tampa Bay a emporté 7-6 en dimanche sur Toronto. De CKRO.
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5: Pour Halifax, on prévoit un ciel généralement ensoleillé, des températures maximales de 14 degrés avec des vents de 20 km à l'heure, d'abord en provenance du nord-ouest, qui changeront ensuite de direction en provenance du sud-ouest en deuxième moitié d'après-midi, avec des rafales jusqu'à 40.
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5: Bonjour tout le monde, nouvelle édition du 15 minutes chrono aujourd'hui. Vincent Lapa pour vous accompagner avec mes collègues Sébastien Caron et Monsieur François Harrison. Bonjour messieurs.
6: Bien le bonjour. Hey.
7: Bonjour, bonjour, bonne fin de journée.
5: Ouais, bonne fin de journée en effet. C'est une journée charnière. Hier c'était les élections, aujourd'hui c'est un autre match. Un autre.
7: Vous êtes couché tard, vous, je crois, hein, d'ailleurs, après les élections?
5: Ben, moi, oui, parce que, ben, en fait, je m'étais déplacé à un rassemblement de campagne de finalement la candidate qui a remporté les élections. J'ai pu parler à beaucoup de monde. On l'a entendu à François ce matin. Donc, c'est l'actu des Maritimes ce midi aussi. Mais non, franchement, c'est toujours. J'aime toujours ça, couvrir des élections. Peu importe l'issue, parce que, encore une fois, de juste voir le taux de participation à Miramichi, on a été au-dessus de la moyenne. La plupart des régions de Miramichi ont été au-dessus de la moyenne. Et puis, ben, je l'avais mentionné encore une fois, hein, 72% de taux de participation à Saint-Quentin, ça fait rêver. 66% à Tracadie, volonté de changement qui s'exprime, je suis content.
7: Bon, et là, ça fait des nuits plus courtes, ce qui fait que si vous regardez le match de hockey ce soir, il y a besoin d'être bon le match si tu veux pas t'endormir en troisième.
5: Il y a ça aussi, puis si je veux bien dormir, il faut qu'il gagne aussi.
6: Sinon, okay, Kevin Vincent, il va être tourneboulé.
5: Ouais. Non, j'ai eu de la misère l'année passée. Il y a pas de l'année ici, là. Ouais, c'est vrai.
6: Bah, un peu quand même, pas toi.
7: De mon côté?
6: Ouais.
7: Ah ben oui, je souhaiterais que le Canadien gagne. Quand le Canadien perd, je trouve ça décevant. Quand il gagne, je trouve ça réjouissant. C'est vrai, absolument. Ah. Mais tu sais que c'est probablement parce qu'on a souffert pendant presque 30 ans de ne pas avoir gagné la Coupe Stanley. On est passé proche il y a 5 ans en jouant en finale contre Tampa, l'année de la COVID. Mais c'est probablement parce qu'on attend depuis longtemps.
6: Mais puis, c'est pas l'année dernière aussi qu'il y avait, que c'est pas passé loin, là?
7: Non, l'équipe s'est classée pour les séries, a joué une première série contre Washington, mais a perdu 4 défaites contre une victoire.
6: OK, alors je parle pas des Canadiens de Montréal, mais...
5: les Oilers d'Edmonton qui s'étaient rendus en finale. Ouais.
7: Oui, pour une équipe canadienne.
6: Le Canada
7: canadienne,
6: aurait pu ramener la Coupe. Hein.
7: Oui, effectivement. Canada, ouais. Ça fait longtemps, ça aussi, qu'on n'a pas gagné la Coupe au Canada.
5: Ben, c'est la dernière, c'était les Canadiens en 93.
7: Alors imagine, Vincent n'était pas au monde.
5: C'est fou.
7: T'as jamais vu les Canadiens gagner la Coupe?
5: Non, puis encore une fois, ben, pour ceux qui suivent ou qui commencent à suivre la Ligue nationale, ben, les Canadiens ils ont remporté 24 Coupes Stanley sur la maintenant les 109 années de la Ligue nationale. On en remporte le quart à nous tout seuls, c'est quand même pas pire comme moyenne, mais ouais, pour le coup, ça fait 30 ans juste pour une équipe canadienne, puis... De même occasion, les Canadiens aussi. Fait que non, je les ai jamais vus. J'ai jamais vu c'était quoi. Je l'ai juste vu à travers des images d'archives ou des émissions qui replongeaient dans cette période-là. Fait que, ouais.
7: Bon, c'est le lot de toute personne qui a 35 ans et moins, finalement, parce que même si tu avais 2-3 ans, tu t'en souviens pas. Là. Alors, ça fait longtemps qu'il y a des gens qui s'intéressent au hockey, mais qui n'ont pas vu le Canadien ou un club canadien gagner la Coupe.
5: Mais toi, de ce que tu vois, là, on parle un peu de personnes à l'eau qui suivent le hockey, là, comment tu vois ça à date? Parce que moi, j'ai entendu dire d'un commentateur sportif qui fait ça depuis 25 ans, ça me fait penser à l'équipe de 1993. T'en penses quoi?
7: Je pense que c'est exagéré. En fait, il y a certainement au moins autant de talent, sinon plus, mais il n'y a pas l'expérience que cette équipe-là avait. Donc, je pense qu'éventuellement, si le Canadien réussit à battre Buffalo, ce qui n'est pas illusoire, c'est pas fait, mais c'est plausible que ça puisse arriver. Par la suite, on va rencontrer des clubs avec beaucoup d'expérience. Tampa en avait, mais je pense que Tampa était dû pour se faire éliminer. Je pense qu'il va en manquer aux Canadiens pour gagner la Coupe. J'aimerais qu'ils la gagnent, mais je pense que le fait que les joueurs ne soient pas si expérimentés risque de peser éventuellement. Mais ce que je trouve formidable dans cette équipe-là, c'est le jeune âge de celle-ci. C'est la plus jeune de l'histoire de la Ligue nationale de hockey en termes d'âge moyen de ses joueurs à atteindre les séries. Et le meilleur est devant. Tous ces jeunes-là se développent à une vitesse accélérée dans ce cadre-là. Donc, c'est pas impossible que le Canadien remporte la Coupe, mais je pense que c'est encore trop tôt. Mais on peut profiter de ce qu'on voit d'eux présentement en série parce qu'ils sont spectaculaires.
5: Et bien, encore une fois, là, la prochaine équipe, peu importe que ce soit le Canadien ou les Sabres de Buffalo, c'est contre les Hurricanes de la Caroline qui ont balayé leurs deux rondes. Là. Ils ont fait 4-0 dans les deux cas. Là. En premier contre les Sénateurs d'Ottawa, puis ensuite c'était contre les Flyers de Philadelphie. Donc moi, de ce que j'ai vu, c'est qu'entre leur dernier match qui était, je pense qu'ils ont fini hier, leur dernier match et la fin potentielle des Canadiens de Montréal, ça sera jusqu'à 7 matchs. C'est 10 jours de repos. C'est énorme.
7: Oui, ça a du bon parce que tu soignes les bobos. C'est un peu embêtant parce que tu perds ton rythme.
5: Oui, c'est ça
7: que tu t'entraînais. Donc, un 5-6 jours de congé aurait été plus valable peut-être que 10 jours de congé pour eux. Mais il ne reste pas moins qu'il y a plusieurs joueurs qui vont sortir de la série Buffalo Canadien amoché qui vont devoir enchaîner 2 jours plus tard contre une équipe reposée. Moi, je pense que c'est là que ça va s'arrêter. Mais écoute, on profite de ce qu'on a. Puis quand je regarde l'attaque massive, l'attaque à 5 du Canadien avec Suzuki, Caulfield, Slafkovský, Hudson et puis Demidov, c'est absolument extraordinaire, le talent de ces jeunes joueurs-là. Alors, on peut simplement imaginer ce qu'ils vont donner dans 2 ans. Et ça pourrait être une équipe dominante pendant 5-6 ans, comme les Blackhawks de Chicago l'ont été, les Red Wings de Détroit l'ont été, dans les dernières équipes là, qui ont dominé beaucoup, Tampa. Je pense qu'on est en train d'assister à ça à Montréal. Et je pense que c'est pour ça que les Canadiens, les partisans du Canadien sont si excités. C'est qu'après avoir souffert tant d'années, voilà qu'ils ont maintenant une perspective d'avoir un club de hockey qui est vraiment compétitif, là, qui peut viser la Coupe année après année pendant plusieurs saisons.
6: On n'a pas parlé du gardien.
5: Ah!
6: Ouais, c'est quand même.
7: Tu en penses quoi, du gardien?
6: Mais moi, je le trouve énormissime. Il est fort! Non?
7: Oui, oui, je voulais voir quel était ton sentiment par rapport à ce gardien-là.
6: Ben, je suis moins spécialisé que vous, mais de ce que je vois, ce garçon est rapide, réactif, intelligent dans ses placements. Et enfin voilà, il a arrêté des trucs que je ne les ai pas vus arrêter, moi. Enfin.
7: Il est très combatif. C'est pas le gardien de but qui, techniquement, est le meilleur de la Ligue parce que le fait qu'il soit très combatif compense des fois pour peut-être des erreurs techniques. Mais il veut tellement, il se bat tellement devant son filet. Puis là, en plus, il respire la confiance présentement. Mmh. Et il semble carburer au défi. Plus les joueurs de l'autre équipe l'agressent, plus il semble gagner en confiance et on le voit rire, on le voit manifester sa joie sur des buts de son équipe, ce qui est rare chez les gardiens. Mm-hmm. Alors là, il est en train de devenir une espèce de joueur vedette qui rejoint les 4 ou 5 principales vedettes du Canadien. Et c'est tellement important, le travail du gardien de but en séries éliminatoires. Tu vas pas si loin si ton gardien est simplement ordinaire. Mm-hmm. Et là, lui, il connaît ses meilleurs moments. Au meilleur moment. Alors, c'est vraiment réjouissant pour l'équipe parce qu'un club de hockey gagne en confiance en sachant que si, au pire, il y a une erreur, il y a une grande chance que ton gardien corrige l'erreur. Tandis que lorsque tu n'as pas confiance en ton gardien, tu joues sur les talons tout le temps et en jouant sur les talons, tu es plus en défensive qu'en attaque. Alors, moi, je le trouve chouette. Les Anglais ont une expression pour ça en disant c'est un character, c'est un personnage à quelque part, ce gardien-là aussi. Et il est tout jeune, il faut comprendre que son substitut est aussi un gardien recru comme lui. Donc le Canadien se retrouve en deuxième ronde des séries, en avance sur Buffalo au moment où l'on se parle, avec 2 gardiens recrus.
5: Non, puis tu sais, je veux dire, il vient pas n'importe quel pays, il vient de la Tchéquie, là. C'est la Tchéquie qui, il y a quelques années, là, c'était pas une force du hockey, là. Mais ils ont été capables de faire trembler les grands aux derniers Jeux olympiques, puis ce genre de choses-là. Puis, encore une fois, à mon humble avis, je pense que les Canadiens ont été capables de battre le Lightning de Tampa Bay avec la force de Jakob Dobesch. Parce que si c'était pas de ses arrêts, encore une fois, ce 6e match-là, c'était quoi, 29 tirs contre 9, puis le Canadien...
7: A gagné, ouais.
5: Tu sais, c'est fou.
7: Absolument.
5: Là. Non, c'est le septième, oui. Le septième, où est-ce que c'était ça? C'était genre... Le nombre de tirs était complètement déséquilibré, mais comme Jakub Dobesh avait un bon match puis qu'il a bloqué tout ça, ou presque, c'est ça qui a donné la victoire. Ça, j'aurais jamais pensé que ce soit ça, parce que, encore une fois, durant la saison régulière, il était pas au même niveau. Du moment qu'il y a les séries, puis c'est ce que mon père me dit souvent, les séries, c'est comme une deuxième saison à part entière. On peut pas avoir une meilleure définition que ça. Là. C'est pas nécessairement que les Canadiens étaient pas bons, mais leur début de saison cette année était un peu laborieux. Après les fêtes, il y a comme eu un déblocage tout d'un coup. Puis on l'a vu à travers la Ligue nationale aussi, les équipes sont devenues plus compétitives d'un coup. Puis les Canadiens ont été capables de tirer leur épingle du jeu, encore une fois. Là. Plus de 100 points en saison régulière, ça faisait longtemps qu'on n'avait pas vu ça à Montréal.
7: Oui.
5: Puis on en est jusque-là.
7: L'émergence de Dobesh est venue avec le congédiement du coach des gardiens de but du Canadien et le remplacement par le coach de gardien de leur filiale à Laval, qui connaissait Dobesh parce que Dobesh avait joué là aussi dans la Ligue américaine. Et depuis que ces deux-là travaillent ensemble, Dobesh n'est pas le même homme. Et c'est pas lui qu'on attendait comme gardien de but numéro un du Canadien. Ça devait être Montembeault, en théorie, mais Montembeault a eu beaucoup de difficultés. Et Dobesh était toujours là en disant, on n'aime pas sa technique, on n'aime pas ci, pas ça, mais c'est lui qui gagnait les matchs. Et là, finalement, sa technique, soudainement, elle est beaucoup plus solide qu'elle était, même si je disais tout à l'heure que c'est pas la même.

0: dans les séries. Mais c'est ça, les séries éliminatoires aussi. Et tu le soulignes bien, ton père avait raison. C'est une autre saison. Puis il y a des gars qui sont doués pour cette période-là de l'année. C'est un jeu qui leur convient. Puis là, chez le Canadien, on semble avoir une belle profondeur aussi que les Sabres ne semblent pas avoir sur leur troisième et quatrième trio.
1: Puis on peut commenter rapidement sur la fièvre des séries à Montréal. Bon, encore une fois, je pense que ce qu'on se disait au début, moi, quand j'avais vu le Canadien va jouer contre le Lightning, je suis comme, ah, quand même, hein. C'est pas des deux pics non plus, le Lightning de Tampa Bay. Ils ont quand même, comme tu disais, de l'expérience et tout. Puis en fin de compte, on arrive à les battre. Ça a pris 7 matchs. Ça a été à l'arracher jusqu'à la dernière seconde, carrément. Mais je pense qu'après ça, ben, tu sais, on les voyait venir. Puis c'est ce qu'on avait un peu comme idée au début, hein. On se disait, hey, quand même, jouer contre le Lightning, c'est pas facile. Puis en fin de compte, on en arrive jusque-là. Puis même le Lightning a été surpris, là. Il se disait, oh, le Canadien, peut-être 5 ou 6 matchs, puis ça va être fini. Merci, bonsoir. Non, ça s'est pas rendu jusque-là. Donc, la fièvre des séries, moi, ça faisait longtemps un peu que je l'avais pas vu parce qu'encore une fois, ça a été un peu ça l'année passée aussi contre les Capitals de Washington. Encore une fois, ils ont beaucoup de vétérans avec Ovechkin qui est là depuis, si je me trompe pas, presque 20 ans ou peut-être même plus. Puis là, ben oui, ils se sont fait battre en première ronde, mais là, contre une équipe à peu près du même calibre, si on me permet la comparaison. Voilà. La fièvre des séries, moi, ça m'a vraiment surpris. Mais en même temps, retrouver cette ambiance-là au Centre Bell, les équipes qui se plaignent à la Ligue nationale que les supporters font trop de bruit, je trouve ça tellement drôle puis beau en même temps. Parce que, ben, moi, je dis souvent qu'il y a le mythe du septième joueur dans les matchs de hockey à domicile. Pour Montréal, en tout cas, il est clairement là, le septième joueur. Là. La foule est clairement le septième joueur, là.
0: Et le pire, c'est que le Canadien avait une meilleure fiche à l'étranger qu'à domicile en saison régulière. Le Canadien a gagné plus de matchs sur la route qu'à la maison en saison régulière. Mais on voit encore là que les séries, c'est autre chose. Hein. Écoutez, il y a des églises dans lesquelles on installe des écrans géants qui permettent aux gens d'aller voir les matchs à l'intérieur des églises. J'ai vu des groupes qui s'occupent de personnes sans-abri installer des téléviseurs dans leurs locaux pour que les gens de la rue puissent aller voir les matchs de hockey. Le Centre Vidéotron à Québec, qui est l'équivalent du Centre Bell, mais pour la ville de Québec, va être ouvert ce soir. Il va sans doute être plein. Il devrait y avoir près de 20 000 personnes qui vont aller voir le match à l'intérieur de cette aréna sur écran géant. Et tu peux le voir à la télé, le match, là. Mais les gens vont aller vivre l'événement ensemble en regardant sur les écrans géants du centre en question le déroulement du match. Alors, c'est là qu'on voit que c'est plus que du hockey pour bien des gens.
1: J'ai aussi lu que les urgences au Québec étaient moins fréquentées pendant les temps.
0: Oui. Les gens se trouvent moins de bobos pendant qu'ils regardent le hockey.
1: Il y a ça. Et puis aussi, la ville de Laval avait partagé un graphique sur l'utilisation des eaux. Tu vois qu'il y a des pics entre les entractes.
2: Mais alors, le revers de la médaille, c'est que ça annule aussi des événements parce que les gens regardent trop les matchs de hockey et que, bah, par exemple, normalement, vendredi soir, j'aurais dû jouer à Fredericton. La soirée a été annulée. Donc, parce que les Canadiens jouaient et qu'il n'y avait pas assez de billets vendus, donc on a annulé la soirée.
0: Pas sérieux. Ben là, c'est ça. C'est un effet collatéral de la série.
2: C'est ça, c'est pas grave, c'est reporté, ça sera plus tard. Pronostic pour ce soir, bon, pour les gens qui nous écoutent en rediffusion, le match est déjà passé, on va pouvoir vérifier si on avait raison. Vincent, on commence avec toi.
1: J'aime pas ça, j'ai pas une boule de cristal, je pourrais pas le dire. Mais pour l'instant, si on poursuit sur la tendance qu'on est, c'est très bien parti. Est-ce que ça va être encore par 4 buts? Je le sais pas. J'oserais espérer que oui, on soit capable de les battre encore, mais là, ça fait 3 victoires de suite. Je sais pas. Mais ça ne peut qu'aider le Canadien. Donc, si on en fait une, puis qu'à la limite, on leur en laisse gagner une à Buffalo, puis qu'on ramène ça à Montréal, puis qu'on gagne à Montréal, puis que ça finisse à Montréal, bravo.
2: Bon, donc il n'y a pas de score pour Vincent. François?
1: Non, je ne vais pas jusque dans les scores. Pour moi, c'est trop précis.
0: Ça va dépendre vraiment du message. Si le message du coach Martin Saint-Louis est bien reçu par ses joueurs, que tu peux célébrer pendant 2 ou 3 heures après un match, mais au lendemain, tu repars, tu remets tes bottes de travail. Faudrait pas que les jeunes pensent qu'après avoir gagné 5-1 et 6-2, ça va être facile à cette partie-là. Je pense que pour

0: Répondre à ta question est mouillé. Le Canadien va gagner, mais ce sera son match le plus difficile de la série et l'écart sera probablement pas plus d'un but.
1: OK.
2: Okay. Moi, j'ai le pronostic de mon fils qui m'a dit 4-2 pour les Canadiens.
0: Alors, voyons voir.
2: On en reparlera. Merci à vous, messieurs.
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4: Dans le cadre de l'Alliance Pense, vous êtes invité à prendre part à une discussion en français, les années 80 en bande dessinée, en compagnie de la BDiste suisse Hélène Becklin, le mardi 19 mai à 18h. Rendez-vous en personne au 5509 rue Young. Si vous avez des questions concernant cet événement, écrivez à Mélanie à culture@afhalifax.ca. L'Alliance vous convie le vendredi 22 mai à 18h30 à la projection du film « La vallée des fous » de Xavier Beauvois. Film en français, sous-titré en anglais. Ouverture des portes à 18h. Le coût est de 5 $ pour le grand public. C'est gratuit pour les apprenants et les membres de l'Alliance française à Halifax. La projection aura lieu au cinéma Carbonark, situé au 1747 rue Summer. Pour plus d'informations et pour inscription, écrivez à Rachel Rowe à service@afhalifax.ca. Venez passer l'après-midi French plus Craft égale Fantastique le vendredi 22 mai de 15h30 à 16h30 à la Bibliothèque centrale d'Halifax, l'INSEE Children's Room, deuxième étage. L'équipe de l'Alliance vous proposera de réaliser un bricolage autour du thème de l'océan. Pour plus d'informations et pour inscription, écrivez à Rachel Rowe à service@afhalifax.ca.
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4: Voici maintenant vos informations au microphone, Yvon Duguay. Le gouvernement de l'Île-du-Prince-Édouard renforce son soutien à l'industrie ostréicole de l'île afin d'atténuer les répercussions des virus MSX et Dermo, tout en protégeant les emplois dans les collectivités rurales et côtières. Les programmes existants, dont le Fonds de formation des pêcheurs d'huîtres et le Programme de stabilisation du revenu des ostréiculteurs, seront maintenus. S'appuyant sur ces programmes, la province met en place plusieurs nouvelles initiatives pour répondre aux nouvelles pressions qui pèsent sur le secteur, dont un nouveau programme d'aide salariale d'urgence pour l'ostréiculture. Un programme d'allègement des intérêts pour l'industrie ostréicole sera aussi mis en place et le gouvernement provincial prendra en charge les frais des ostréiculteurs pour les emplacements où leurs remorques sont stationnées durant la saison. Les services de sécurité routière du sud-est de la GRC de la Nouvelle-Écosse, région métropolitaine de Halifax, ont saisi du cannabis et du tabac non estampillé et ont arrêté deux hommes lors d'un contrôle routier tenu samedi dernier sur l'autoroute 102 à Goffs. Le conducteur, un homme de 70 ans de Bear River, et le passager, un homme de 49 ans de Weymouth, ont été arrêtés pour possession de tabac non estampillé et pour transport illégal de cannabis. Une fouille du camion a permis de saisir 5 000 cartouches, contenant au total 1 million de cigarettes non estampillées et une petite quantité de cannabis. Les deux hommes ont été remis en liberté et doivent comparaître en cour provinciale à Dartmouth à une date ultérieure. Le gouvernement de la Nouvelle-Écosse investit 2,2 millions de dollars dans un nouveau refuge pour sans-abri sur la côte sud de la province. Ce financement servira à la construction d'un nouveau refuge comprenant 23 lits d'urgence et 7 logements de transition à Bridgewater. L'ouverture du nouveau refuge est prévue pour le début juin. Les avis d'imposition foncière de l'Île-du-Prince-Édouard pour 2026 ont été envoyés et devraient parvenir aux propriétaires fonciers au cours des prochains jours. Le premier paiement est exigible le 31 mai. À la réception de leur avis, les propriétaires fonciers sont priés d'inscrire les dates de paiement à leur calendrier afin d'éviter les frais d'intérêt, consulter les modes de paiement disponibles et noter leur numéro de propriété et d'accès afin de vérifier leur solde en ligne à l'aide du service de consultation du solde d'imposition foncière sur le site Web du gouvernement provincial ou par l'entremise de leur compte Mon IPE. La commissaire à l'information et à la protection de la vie privée de Terre-Neuve et Labrador affirme que les gouvernements doivent collaborer pour responsabiliser les grandes entreprises technologiques. Les commentaires de Kerry Hatfield font suite à son rapport sur l'impact d'une cyberattaque survenue en 2024 contre la plateforme PowerSchool, largement utilisée sur sa province. Madame Hatfield explique que les grandes entreprises à l'origine des plateformes populaires peuvent tirer profit de leur taille et de leur position dominante pour se soustraire aux exigences d'une meilleure protection de la vie privée. Madame Hatfield conclut néanmoins que le ministère de l'Éducation n'avait pas mis en place de mesures adéquates pour vérifier si l'entreprise américaine respectait les obligations de sécurité de la province. Elle constate également que le ministère recueillait des données inutiles, comme des données de santé. La Société nationale de l'Acadie se réjouit de l'entrée officielle du mot « tintamarre » dans le dictionnaire français Le Robert. Selon la Société, ce simple fait constitue une reconnaissance importante d'une tradition profondément ancrée dans l'identité acadienne. Selon Le Robert, le tintamarre est une manifestation festive au cours de laquelle les participants défilent en faisant un charivari pour affirmer et célébrer l'identité acadienne. Les nouvelles du sport dans quelques instants. Au hockey, séries éliminatoires de la Coupe Stanley, les Sabres de Buffalo ont vaincu le Canadien de Montréal 3-2, créant l'égalité 2-2 dans cette série. Les Golden Knights de Vegas l'ont emporté 3-2 en prolongation face aux Ducks d'Anaheim. Vegas a pris les devants 3-2 dans cette série. Ligue professionnelle de hockey féminin, la victoire de Montréal s'est qualifiée pour la grande finale du circuit grâce à un gain de 2-1 contre le Frost du Minnesota lors du cinquième et décisif match de leur demi-finale. Parmi les rencontres au baseball majeur dans la Ligue américaine, Tampa Bay a emporté 7-6 en dimanche sur Toronto. 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
0: Bonjour tout le monde, mi-temps de la semaine, nous sommes le 13 mai. Vincent Lavoie pour vous accompagner aujourd'hui avec mes collègues Sébastien Caron et Loïc Gagnolet. Bonjour à vous deux.
1: Bien le bonjour.
5: Bonjour Vincent, bonjour les auditeurs.
1: T'as pas bien dormi à cause du chat?
5: Non, hé hey.
6: Ça y est, elle fait ses nuits.
5: Mais c'est drôle parce que hier elle a même commencé à faire, parce que avant elle faisait plus ou moins ses nuits mais dans la chaise qui est à côté de mon lit parce qu'elle voulait pas dormir avec moi parce que je lui fais peur je crois, mais là hier elle a commencé sa nuit dans mon lit et j'étais genre waouh, ça y est on est proche, voilà. Bref, c'était l'update chat, j'espère que vous appréciez.
0: C'est bon de savoir, mais tant mieux hein. C'est en même temps les chats ça vieillit 6 fois plus vite que nous donc
5: 15 jours pour elle, c'est wouhou!
0: Yeah!
1: C'est une ado maintenant.
0: Ben, l'ado, non, moi j'ai entendu dire que c'était à l'âge de 6 mois.
5: Ah bon, donc ça y est, elle est vieille. C'est...
0: Ok.
5: Parce qu'elle a 10 mois, donc. Et à 6 mois, c'est à peu près 10 ans humain.
0: Ok. Ouais, c'est ça.
5: Et à 12 mois, c'est à peu près 15 ans humain. Donc en vrai, elle va me faire sa crise d'ado cet été, quoi.
1: Ah, tu vas être en plein dedans.
5: Ah ouais. Je suis pas là cet été. Je la laisse toute seule. Je rigole. C'est une blague. Pas de maltraitance de chat, vous inquiétez pas. Au contraire, elle chouchoutait la pauvre.
0: Bon, qu'est-ce que vous mangez ce midi? Qu'est-ce qui est au menu?
1: Des patates et de la viande.
0: Ok. Donc une espèce de poutine râpée déconstruite, genre?
1: Non, même pas. Des patates et de la viande. Patates rôties.
5: Ah oui, moi je mange une salade de asperges, tomates, poivrons, mozzarella, bacon.
0: Ok.
5: Et vous?
0: Moi c'est la pizza du lendemain de match.
5: En ce moment il y a beaucoup de pizza, hein. Mais là c'est le lendemain de match qui fait pas plaisir.
0: Bah, ok, c'est mitigé un peu parce qu'ils se sont pas fait éclater par 4 buts d'écart non plus. Mais non. Comme François l'a dit aux 15 minutes chrono hier, il a visé juste, c'était en effet par un but d'écart et c'était un match beaucoup plus serré que ce qu'on a pu trouver jusqu'à date. Mais pour le coup, voilà, ça a très bien commencé. C'est évidemment pas le résultat qu'on attendait, mais quand même, un bon match de hockey quand même.
1: Non, mais ça veut dire qu'on aura au minimum encore 2 matchs, du coup on va pouvoir prendre un peu de plaisir.
0: Avec leur victoire, les Sabres forcent un 6e match. Voilà.
5: Le stress.
0: Et maintenant, qu'est-ce qu'on parle côté actualité? De mon côté, je vais vous présenter une mise à jour sur le pont centenaire, puisque je suis tombé. Ça, c'est assez impressionnant des fois. Il y a juste des événements ou des trucs comme ça qui se passent. Je suis tombé par hasard sur le député local de la région au niveau provincial, Sam Johnson. Il est ministre des Transports, qui font une vidéo sur leurs réseaux sociaux pour parler du pont centenaire et comment tout va bien.
1: Ça, c'est drôle.
0: Donc voilà, j'ai fait le tour du rond-point au bout et je me suis arrêté à côté d'eux et j'ai pu leur parler un peu et donc je vais vous présenter un peu leur mise à jour de leur côté et aussi de Leslie Price, quelqu'un qu'on a déjà entendu il y a quelques mois lorsqu'on parlait avant la fermeture du pont centenaire.
1: Après le journalisme d'investigation, voici le journalisme d'opportunité. Ben voilà. Louis, de quoi est-ce qu'on va parler dans un instant?
5: C'est aussi une opportunité, on a vu venir... l'Agence canadienne de la santé mentale, l'Association canadienne de la santé mentale, à l'école Samuel de Champlain à Saint-Jean la semaine dernière. Et on en profite, parce que la semaine dernière, c'était la semaine de la santé mentale, donc on en profite justement pour parler de santé mentale.
1: Bon appétit si vous êtes à table. C'est l'actu des maritimes, revient dans un instant.

0: Pour Halifax, on prévoit un ciel généralement ensoleillé, des températures maximales de 14 degrés avec des vents de 20 km/h d'abord en provenance du nord-ouest, qui changeront ensuite de direction en provenance du sud-ouest en deuxième moitié d'après-midi avec des rafales jusqu'à 40.
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2: C'est l'actu des maritimes jusqu'à 13h. On va parler de santé mentale avec Loïn maintenant.
3: Oui, l'association canadienne de la santé mentale est venue au centre scolaire Samuel de Champlain à Saint-Jean la semaine dernière. Et donc, on a pu parler avec leurs représentants de justement qu'est-ce qui est important dans la santé mentale et pourquoi c'est important d'en parler. On l'écoute tout de suite. La semaine dernière, à l'occasion de la Semaine nationale pour la santé mentale, Jean-Paul Arsenault, facilitateur au sein de l'Association canadienne pour la santé mentale, qui a sept locaux au Nouveau-Brunswick, est venu intervenir dans les classes du centre scolaire Samuel de Champlain à Saint-Jean. On en parle avec lui tout de suite.
4: J'étais ici dans le cadre de la Semaine de santé mentale. Ça fait ma présentation était ici sur le stress et l'anxiété. Le thème national pour cette semaine, c'était la connexion. Ça fait j'ai venu pour présenter au grade 5, 6, 7 et 8 sur le stress, l'anxiété et l'importance à parler à quelqu'un ce qui est des choses qui ne vont pas bien.
3: Quels sont les conseils justement?

0: que vous avez pu donner à ces élèves, parce que c'est pas des conseils personnalisés, parce qu'ils sont nombreux dans la salle. Qu'est-ce que vous avez pu leur apprendre?
1: Ça fait il y a plusieurs techniques qu'on peut faciliter et qu'on peut adapter dans nos vies pour pouvoir réduire notre stress et notre anxiété. J'ai donné ces techniques c'est aux élèves, mais c'est aussi ça peut être aussi bénéfique pour les adultes. Ça fait il y a quelques techniques. Il y a une technique qui s'appelle le grounding. Ça fait le grounding, c'est 5 choses que tu peux voir, 4 choses que tu peux toucher, 3 choses que tu peux entendre, 2 choses que tu peux sentir, puis 1 chose que tu peux goûter. Ça relève les sens. Ça fait nos 5 sens. Puis ce qui arrive, c'est quand on applique cette technique-là, ça nous vise envers ces choses-là, puis ça nous sort de notre stress puis notre anxiété immédiate. Une autre technique, c'est la respiration. C'est extrêmement important de faire des respirations. Ça adapte nos systèmes nerveux, puis ça nous réadapte à pouvoir nous calmer.
0: Pourquoi c'est important une semaine comme ça de la santé mentale aujourd'hui, enfin de nos jours?
1: Ben, je pense que l'énoncé de mission pour l'association, c'est que tous les Canadiens auront un état bénéfique de santé mentale et de bien-être. Ça fait pour nous autres, quand il y a des thèmes comme ça qui se démontrent, on aime partager l'information pour que tout le monde puisse bénéficier d'améliorer la santé mentale s'il y a des difficultés.
0: Si les gens qui nous écoutent ont justement ces difficultés-là en santé mentale, vous leur conseillerez de faire quoi pour s'en sortir de ces difficultés?
1: Il y a beaucoup de ressources communautaires. Ça fait, il y a toujours le site web. Ça fait, il y a le 988. Si vous avez des pensées de suicide, vous voulez vous faire mal. Il y a aussi des textes pour les jeunes. Je suis pas tout à fait au courant des numéros comme tels, mais c'est toutes des ressources qui peuvent se trouver sur le site web. Il y a le 211. Il y a aussi une place d'information dans la province qu'on peut accéder pour nous gérer à travers de différentes ressources.
0: Je reviens un petit peu sur ce matin, là, qu'est-ce qui s'est passé. Comment vous avez senti les élèves? Vous avez eu quoi? Est-ce que vous avez eu des retours des élèves? Est-ce que vous avez pu voir comment ils ont réagi?
1: Je les ai engagés pour lui donner des petits cadeaux. Ça fait quand il y avait un engagement, j'avais des petits cadeaux à lui donner. Ça fait j'ai eu un bon engagement. J'ai eu des questions après. L'engagement était bon. Ils ont très bien participé. Je trouve que le contenu était un peu adapté parce que le 5 est un peu plus jeune. Mais j'ai eu des ripostes. Puis en fin de compte, il y a quelques élèves qui ont venu me demander des questions après. Des questions comme si j'aimais ma job. Ou des symptômes sévères de quelqu'un qui vivrait du stress et de l'anxiété. En termes de la communauté, c'est faut faire bien attention à notre santé mentale. Faut se prendre en main et faut pas avoir peur de contacter, de consulter, d'exprimer nos sentiments, nos pensées. C'est très important à notre santé mentale et notre santé physique.
0: Et si vous avez des questionnements à propos de la santé mentale, vous pouvez vous renseigner sur le site internet de l'Association canadienne pour la santé mentale à cmhanb.ca. C'était Loïne Gagnolet pour IGL à Saint-Jean. Voilà, la semaine de la santé mentale, c'est une fois par an, mais en même temps, la santé mentale, faut pas s'en prendre qu'une fois par an, faut pas s'en charger qu'une fois par an. Prenez soin de vous. Et faites-vous aider si vous avez besoin. Je vous ai dit une partie des numéros à appeler si vous avez besoin. N'hésitez pas à les appeler. Il n'y a pas de honte à appeler quand on va pas bien.
2: Voilà. Prenez soin de votre santé mentale, c'est important.
3: C'est aussi important que la santé physique.
2: Aussi important. Dans un instant, on a rendez-vous avec le pont centenaire. C'est Vincent qui s'en occupe.
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4: Vous êtes invité à l'ouverture du Jardin communautaire 2026. Vous pourrez profiter de conseils de jardinage, d'activités pour tous les âges, de délicieuses pizzas et de prix de présence. Cette activité est offerte gratuitement pour tout le monde. L'activité se déroulera au Jardin communautaire au Dartmouth Commons, au croisement des rues Thistle et Wise, le samedi 23 mai de 10h à 13h. Pour plus d'informations et pour vous inscrire gratuitement, visitez eo-halifax.ca et cliquez sur l'onglet « Événements ». Le Conseil communautaire du Grand Havre est heureux d'accueillir encore cette année la tournée Québec Cinéma. Pour l'occasion, retrouvez-nous le jeudi 21 mai à 18h30 pour la projection du film « Amir, mon petit prince » de Julien Cadieux, en compagnie d'Amir et Dounia. La projection aura lieu au cinéma Carbon Arc, situé au 1747 rue Summer. Pour plus d'informations, écrivez à Marina Turbide à info@ccgh.ca. Le Conseil communautaire du Grand Havre est heureux d'accueillir encore cette année la tournée Québec Cinéma. Pour l'occasion, retrouvez-nous le jeudi 4 juin à 18h30 pour la projection du film « Gagne ton ciel » en compagnie du réalisateur Mathieu Denis. La projection aura lieu au cinéma Carbon Arc, situé au 1747 rue Summer. Pour plus d'informations, écrivez à Marina Turbide à info@ccgh.ca.
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2: L'actu des maritimes. On va maintenant aller faire un tour dans la région de Miramichi où la circulation a peut-être été un petit peu perturbée ces dernières semaines pour certains. Mais maintenant, ils sont habitués parce que bon, il faut 21 jours pour que un nouvel événement devienne une vraie habitude. Ça va bien se passer du côté du pont centenaire.
3: Mais alors quand même, il y a évidemment des impacts qui perdurent encore aujourd'hui, ça c'est indéniable, mais un enjeu de circonstance a fait que j'ai pu rencontrer le ministre des Transports, Chuck Chiasson, et le député local Sam Johnson qui filmait une vidéo pour leurs réseaux sociaux pour parler comment ça va le pont centenaire à peu près un mois après sa fermeture. Et je vous présente également aussi des clips de Leslie Price. Leslie Price, en fait, c'est un militant de longue date pour la construction d'une voie de contournement nord pour la ville de Miramichi. Et son bilan est quand même plutôt sombre et on va donc écouter ce que ces messieurs ont à nous dire. Le ministre des Transports, Chuck Chiasson, effectuera des passages réguliers à Miramichi afin de suivre l'évolution de la circulation dans la ville de Miramichi suite à la fermeture complète du pont centenaire pour plusieurs mois. Bien que tout semble bien se passer pour l'instant, avec des travaux qui progressent et le trafic plus dense mais négligeable, certains expriment des réserves. Leslie Price est un militant de longue date pour la construction d'une voie de contournement au nord de la ville. Bien que son objectif d'une mise en service avant la fermeture du pont n'ait pas été atteint, il estime qu'une telle infrastructure demeure nécessaire.
4: We still, I think, should look at pushing to get at least phase one done. It could be done in a year, no matter what the engineers and what that department of DTI tells us.
3: Pendant ce temps, les entreprises un peu partout dans la ville ont vu leur chiffre d'affaires baisser. Selon Leslie Price, durant la première semaine suite à la fermeture, certains restaurants sur la route King George ont vu leurs affluences baisser de 35 %. Devant la flambée des prix de l'essence et du trafic, une station-service a offert un rabais éclair pour attirer les clients. Le député Sam Johnson n'a pas évoqué de dédommagement auprès des entreprises affectées, mais préconise plutôt l'achat local.
5: Oui, mais c'est en réalité de ce type d'ajustement d'avoir un impact un peu avec les entreprises, peut-être particulièrement les petites entreprises. Mais moi, là, pour moi-même, j'ai essayé de mon mieux de faire le mécaniser dans les petites entreprises pour l'appuyer local et j'espère que tout le monde va faire la même chose.
3: Selon le ministre des Transports et de l'Infrastructure, Chuck Chiasson, les travaux de remplacement du tablier avancent bien et respectent l'échéancier.
6: Ça avance bien. Dans ma connaissance, ça avance à où c'est dur. Donc, on n'est pas en retard avec les travaux. Ça déroule assez bien.
3: Leslie Price exprime toutefois certaines réserves.
4: The traffic itself is not as bad yet.
3: Le trafic n'est pas trop mal jusqu'à maintenant, dit-il. Toutefois, j'y pense deux fois avant de prendre la route et plusieurs font la même chose. Les gens ont peur d'être coincés dans le trafic ou d'être impliqués dans un accident, explique-t-il. Quant au ministre des Transports et des Infrastructures, il effectuera d'autres visites dans la région durant la période des travaux. Ici Vincent Lavoie pour EJL à Miramichi.
7: Alors voilà, encore une fois, il faudra voir durant la saison estivale, là où il y aura évidemment un peu plus de tourisme, là où il y a des festivals aussi. Très intéressant à voir cet été. Et puis voilà, à suivre.
2: Merci, monsieur Vincent. C'est l'actu des maritimes, c'est fini pour aujourd'hui.
7: Merci d'avoir été avec nous au courant de la dernière heure.
2: Soyez pas triste, on va revenir demain, puis entre-temps, il se passe plein de trucs.
1: Cet après-midi, à 13h, il y a Luc et les artistes acadiens. À 14h, il y a Mélodie et une partie des artistes acadiens aussi, mais c'est pas la même émission, c'est Mélodie l'après-midi. À 17h, on se retrouve pour le 15 minutes chrono avec Mélodie, Laurent et moi-même.
2: Bravo.
1: On va parler, normalement, si tout se passe bien, on va parler de, vous savez, les petites épiceries du monde, genre qu'on peut trouver un peu partout, mais qui ne sont pas les gros supermarchés qu'on connaît tous. Voilà.
2: Ouais.
1: Après ça, à 18h, c'est...
2: La Deux-Sphères.
1: La Deux-Sphères. Je suis perdue, moi. C'est moi qui ai...
2: C'est ton émission, en plus. Hein.
1: C'est mon émission. Oui, je suis désolée. Je ne vous ai pas oublié pourtant.
2: Heures.
1: C'est prêt.
2: À 19h. Lapin Noir à 19h avec André Mallet. Demain matin, c'est François qui revient. Et nous, on reviendra aux alentours de midi. À demain.
1: À demain.
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4: Voici maintenant vos informations au microphone Yvon Duguay. Le gouvernement de l'Île-du-Prince-Édouard renforce son soutien à l'industrie ostréicole de l'île afin d'atténuer les répercussions des virus MSX et Dermo, tout en protégeant les emplois dans les collectivités rurales et côtières. Les programmes existants, dont le Fonds de formation des pêcheurs d'huîtres et le Programme de stabilisation du revenu des ostréiculteurs, seront maintenus. S'appuyant sur ces programmes, la province met en place plusieurs nouvelles initiatives pour répondre aux nouvelles pressions qui pèsent sur le secteur, dont un nouveau programme d'aide salariale d'urgence pour l'ostréiculture. Un programme d'allègement des intérêts pour l'industrie ostréicole sera aussi mis en place et le gouvernement provincial prendra en charge les frais des ostréiculteurs pour les emplacements où leurs remorques sont stationnées durant la saison. Les services de sécurité routière du sud-est de la GRC de la Nouvelle-Écosse, région métropolitaine de Halifax, ont saisi du cannabis et du tabac non estampillé et ont arrêté deux hommes lors d'un contrôle routier tenu samedi dernier sur l'autoroute 102 à Goffs. Le conducteur, un homme de 70 ans de Bear River, et le passager, un homme de 49 ans de Weymouth, ont été arrêtés pour possession de tabac non estampillé et pour transport illégal de cannabis. Une fouille du camion a permis de saisir 5000 cartouches, contenant au total 1 million de cigarettes non estampillées et une petite quantité de cannabis. Les deux hommes ont été remis en liberté et doivent comparaître en cour provinciale à Dartmouth à une date ultérieure. Le gouvernement de la Nouvelle-Écosse investit 2,2 millions de dollars dans un nouveau refuge pour sans-abri sur la côte sud de la province. Ce financement servira à la construction d'un nouveau refuge comprenant 23 lits d'urgence et 7 logements de transition à Bridgewater. L'ouverture du nouveau refuge est prévue pour le début juin. Les avis d'imposition foncière de l'Île-du-Prince-Édouard pour 2026 ont été envoyés et devraient parvenir aux propriétaires fonciers au cours des prochains jours. Le premier paiement est exigible le 31 mai. À la réception de leur avis, les propriétaires fonciers sont priés d'inscrire les dates de paiement à leur calendrier afin d'éviter les frais d'intérêt, consulter les modes de paiement disponibles et noter leur numéro de propriété et d'accès afin de vérifier leur solde en ligne à l'aide du service de consultation du solde d'imposition foncière sur le site web du gouvernement provincial ou par l'entremise de leur compte Mon IPE. La commissaire à l'information et à la protection de la vie privée de Terre-Neuve et Labrador affirme que les gouvernements doivent collaborer pour responsabiliser les grandes entreprises technologiques. Les commentaires de Carrie Hatfield font suite à son rapport sur l'impact d'une cyberattaque survenue en 2024 contre la plateforme PowerSchool, largement utilisée sur sa province. Madame Hatfield explique que les grandes entreprises à l'origine des plateformes populaires peuvent tirer profit de leur taille et de leur position dominante pour se soustraire aux exigences d'une meilleure protection de la vie privée. Madame Hatfield conclut néanmoins que le ministère de l'Éducation n'avait pas mis en place de mesures adéquates pour vérifier si l'entreprise américaine respectait les obligations de sécurité de la province. Elle constate également que le ministère recueillait des données inutiles, comme des données de santé. La Société nationale de l'Acadie se réjouit de l'entrée officielle du mot « tintamarre » dans le dictionnaire français Le Robert. Selon la Société, ce simple fait constitue une reconnaissance importante d'une tradition profondément ancrée dans l'identité acadienne. Selon Le Robert, le tintamarre est une manifestation festive au cours de laquelle les participants défilent en faisant un charivari pour affirmer et célébrer l'identité acadienne. Les nouvelles du sport dans quelques instants. Au hockey, séries éliminatoires de la Coupe Stanley, les Sabres de Buffalo ont vaincu le Canadien de Montréal 3-2, créant l'égalité 2-2. Dans cette série, les Golden Knights de Vegas l'ont emporté 3-2 en prolongation face aux Ducks d'Anaheim. Vegas a pris les devants 3-2 dans cette série. Ligue professionnelle de hockey féminin, la victoire de Montréal s'est qualifiée pour la grande finale du circuit grâce à un gain de 2-1 contre le Frost du Minnesota lors du cinquième et décisif match de leur demi-finale. Parmi les rencontres au baseball majeur dans la Ligue américaine, Tampa Bay a emporté 7-6 en dimanche sur Toronto. De CKRO.
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1: Pour Halifax, on prévoit un ciel généralement ensoleillé, des températures maximales de 14 degrés avec des vents de 20 km à l'heure, d'abord en provenance du nord-ouest, qui changeront ensuite de direction en provenance du sud-ouest en deuxième moitié d'après-midi, avec des rafales jusqu'à 40.

Bonjour, mon nom est Luc Poirier, vous êtes sur les ondes des radios C-Média. Et moi, je vais faire découvrir ma liste d'artistes acadiens de par chez nous, ici, en Atlantique. Pour cette fois, allons découvrir Zachary Richard.

Zachary Richard est né à Lafayette, en Louisiane, mais il a des racines profondes dans la francophonie nord-américaine et l'Acadie. Très tôt, il s'intéresse à la musique traditionnelle Cajun et aux chansons francophones. Son tout premier album francophone, Bayou des Mystères, est lancé en 1978 et marque le début de sa renommée au Québec et en Acadie. Il se distingue non seulement par sa voix unique, mais aussi par son engagement envers la langue française, la culture cadienne et acadienne, ainsi que par ses textes riches en émotions et en histoire.

fil des années, Zachary Richard a sorti plus de 20 albums touchant à plusieurs genres, folk, cajun, zydeco, blues et des chansons engagées. Parmi ses albums les plus populaires, on retrouve Cap Enragé, sorti en 1996, Cœur fidèle, sorti en l'année 2000 et Last Kissed en 2009. Il chante aussi bien en français qu'en anglais, ce qui lui permet de rejoindre un large public. Il a collaboré avec de nombreux artistes québécois et acadiens comme Daniel Lavoie, Paul Piché et Edith Butler, renforçant ainsi les liens culturels entre la Louisiane et l'Acadie.

Zachary Richard a reçu de nombreux honneurs au cours de sa carrière. En 1997, il a été fait chevalier de l'Ordre des Arts et de la Lettre en France. En 2009, il est devenu officier de l'Ordre du Canada pour sa contribution exceptionnelle à la culture francophone. Il a aussi remporté plusieurs prix Félix au Québec, notamment pour ses albums francophones. Et en 2010, il a reçu un prix du gouverneur général du Canada pour ses contributions artistiques et sociales.

Zachary Huchard, c'est plus qu'un musicien. C'est un poète, un militant et un ambassadeur de la francophonie. Son amour pour l'Acadie et la Louisiane résonne dans chacune de ses chansons. Il continue encore aujourd'hui d'inspirer les générations avec sa voix, ses mots et son cœur. Sur

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3: Voici maintenant vos informations. Microphone Yvon Duguay. Le gouvernement de l'Île-du-Prince-Édouard renforce son soutien à l'industrie ostréicole de l'île afin d'atténuer les répercussions des virus MSX et Dermo, tout en protégeant les emplois dans les collectivités rurales et côtières. Les programmes existants, dont le Fonds de formation des pêcheurs d'huîtres et le Programme de stabilisation du revenu des ostréiculteurs, seront maintenus. S'appuyant sur ces programmes, la province met en place plusieurs nouvelles initiatives pour répondre aux nouvelles pressions qui pèsent sur le secteur, dont un nouveau programme d'aide salariale d'urgence pour l'ostréiculture. Un programme d'allègement des intérêts pour l'industrie ostréicole sera aussi mis en place et le gouvernement provincial prendra en charge les frais des ostréiculteurs pour les emplacements où leurs remorques sont stationnées durant la saison. Les services de sécurité routière du sud-est de la GRC de la Nouvelle-Écosse, région métropolitaine de Halifax, ont saisi du cannabis et du tabac non estampillé et ont arrêté deux hommes lors d'un contrôle routier tenu samedi dernier sur l'autoroute 102 à Goffs. Le conducteur, un homme de 70 ans de Bear River, et le passager, un homme de 49 ans de Weymouth, ont été arrêtés pour possession de tabac non estampillé et pour transport illégal de cannabis. Une fouille du camion a permis de saisir 5000 cartouches contenant au total 1 million de cigarettes non estampillées et une petite quantité de cannabis. Les deux hommes ont été remis en liberté et doivent comparaître en cour provinciale à Dartmouth à une date ultérieure. Le gouvernement de la Nouvelle-Écosse a investi 2,2 millions de dollars dans un nouveau refuge pour sans-abri sur la côte sud de la province. Ce financement servira à la construction d'un nouveau refuge comprenant 23 lits d'urgence et 7 logements de transition à Bridgewater. L'ouverture du nouveau refuge est prévue pour le début juin. Les avis d'imposition foncière de l'Île-du-Prince-Édouard pour 2026 ont été envoyés et devraient parvenir aux propriétaires fonciers au cours des prochains jours. Le premier paiement est exigible le 31 mai. À la réception de leur avis, les propriétaires fonciers sont priés d'inscrire les dates de paiement à leur calendrier afin d'éviter les frais d'intérêt, consulter les modes de paiement disponibles et noter leur numéro de propriété et d'accès afin de vérifier leur solde en ligne à l'aide du service de consultation du solde d'imposition foncière sur le site web du gouvernement provincial ou par l'entremise de leur compte Mon IPE. La commissaire à l'information et à la protection de la vie privée de Terre-Neuve et Labrador affirme que les gouvernements doivent collaborer pour responsabiliser les grandes entreprises technologiques. Les commentaires de Carrie Hatfield font suite à son rapport sur l'impact d'une cyberattaque survenue en 2024 contre la plateforme PowerSchool, largement utilisée sur sa province. Madame Hatfield explique que les grandes entreprises à l'origine des plateformes populaires peuvent tirer profit de leur taille et de leur position dominante pour se soustraire aux exigences d'une meilleure protection de la vie privée. Madame Hatfield conclut néanmoins que le ministère de l'Éducation n'avait pas mis en place de mesures adéquates pour vérifier si l'entreprise américaine respectait les obligations de sécurité de la province. Elle constate également que le ministère recueillait des données inutiles, comme des données de santé. La Société nationale de l'Acadie se réjouit de l'entrée officielle du mot « tintamarre » dans le dictionnaire français « le Robert ». Selon la Société, ce simple fait constitue une reconnaissance importante d'une tradition profondément ancrée dans l'identité acadienne. Selon le Robert, le tintamarre est une manifestation festive au cours de laquelle les participants défilent en faisant un charivari pour affirmer et célébrer l'identité acadienne. Les nouvelles du sport dans quelques instants. Hockey, séries éliminatoires de la Coupe Stanley, les Sabres de Buffalo ont vaincu le Canadien de Montréal 3-2, créant l'égalité 2-2 dans cette série. Les Golden Knights de Vegas l'ont emporté 3-2 en prolongation face aux Ducks d'Anaheim. Vegas a pris les devants 3-2 dans cette série. Ligue professionnelle de hockey féminin, la victoire de Montréal s'est qualifiée pour la grande finale du circuit grâce à un gain de 2-1 contre le Frost du Minnesota lors du cinquième et décisif match de leur demi-finale. Parmi les rencontres au baseball majeur dans la Ligue américaine, Tampa Bay a emporté 7-6 en dimanche sur Toronto. De CKRO.
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4: Halifax, on prévoit un ciel généralement ensoleillé, des températures maximales de 14 degrés avec des vents de 20 km à l'heure, d'abord en provenance du nord-ouest, qui changeront ensuite de direction en provenance du sud-ouest en deuxième moitié d'après-midi, avec des rafales jusqu'à 40.
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5: Oui, maintenant on a des bonjours un peu personnalisés. Bonjour du côté d'Halifax. La radio c'est 98, c'est le début de l'émission du retour. On est ensemble jusqu'à 18h et j'espère que vous avez remarqué ça, hein. Depuis le début de la semaine, vous avez des petits bonjours personnalisés. Ça va aussi arriver dans l'émission du matin. Voilà, François va pouvoir vous dire bonjour individuellement. Donc si vous êtes là actuellement à Halifax, vous avez le bonjour d'Halifax. Vous vous rendez compte ça? J'espère que vous vous sentez un petit peu privilégié de ça. Donc vous avez vos rendez-vous habituels, ça ne change pas, avec à 17h les 15 minutes chrono, à 17h30 l'entrevue du jour et une découverte musicale vers 15h40. Au-delà de ça, on est ensemble jusqu'à 18h évidemment, pendant 4h. On aura l'occasion de parler peut-être un peu de sport. D'ailleurs, les Canadiens ont joué hier et vous savez, j'ai pas forcément vu le match, mais j'ai eu des notifications. J'avais le score en temps réel et juste en voyant le score, je sais que les Canadiens ont perdu. Désolée de démarrer l'émission sur une mauvaise nouvelle, mais on va passer à la musique. C'est peut-être mieux avec Corneille et le titre « Nouveau Monde ».

Dunkin' Donuts. Il y a donc un entrepreneur québécois qui a cette ambition-là de faire renaître cette chaîne et à l'échelle du pays. Donc, il aimerait ouvrir 600 à 700 restaurants au Canada. Bon, notamment 200 au Québec. 200 juste au Québec, ça paraît un peu beaucoup. J'espère quand même qu'il en a prévu par chez nous. Hein. N'oubliez pas l'Est canadien. Le premier Dunkin' devrait ouvrir ses portes vers la fin de l'année ou au début de l'année 2027. Déjà parce que ça va prendre du temps pour trouver des sites, pour trouver des franchisés. Il est quand même très ambitieux parce que d'après lui, d'ici 12 mois, ils vont ouvrir un Dunkin' par semaine. Vous vous rendez compte? Un Dunkin' par semaine! Bon, si vous êtes jeune comme moi et que vous ne connaissez pas cette chaîne de restauration, non mais quand je dis jeune, vous pouvez avoir l'âge que vous avez et vous sentir jeune, tu vois. Mais c'est une chaîne qui était bien connue, notamment dans les années 90. Mais malheureusement, avec le temps, ça a décliné et bah, pas assez de rendement, donc disparition. La chaîne a aussi dû composer avec la concurrence de Tim Hortons. C'est vrai qu'aujourd'hui, aller au Tim's, c'est notre petite routine du matin. Quoi, on va chercher notre café au Tim's plutôt que de le faire nous-mêmes. Moi, je trouve que ça coûte moins cher de le faire soi-même, mais bon, chacun son truc. Alors, si Dunkin' revient, il faut se démarquer. Et là, l'entreprise pourrait se démarquer avec son offre de boissons froides, qui plaisent souvent à une clientèle plus jeune. Oui, parce que Tim's, c'est connu pour les boissons chaudes, notamment le café, peut-être le chocolat chaud aussi. Bon, je dis chocolat chaud parce que bah, c'est ce que je prends habituellement. Mais bon, on sait que très souvent, hein, c'est pour les fans de caféine, quoi. Si vous avez besoin de caféine, vous avez un Tim's pas très loin. C'est pratique. Et ben, imaginez si vous avez besoin d'une boisson froide. Je sais pas, un bubble tea ou un thé. Ou un thé glacé, hein, je précise, ou je sais pas, qu'est-ce que vous buvez, un jus frais, quoi, et ben vous pourrez aller au Dunkin'. Et puis il y a aussi des cafés froids en vrai. J'ai jamais testé parce que j'aime pas le café en règle générale, mais il y a du café froid. Le défi pour eux sera d'offrir une boisson à bas prix, tout en créant une ambiance où les jeunes ont envie de se réunir. Bon, il juge un petit peu Tim Hortons en disant qu'il n'a pas peur de la concurrence, en disant aussi que les jeunes ne s'identifient pas forcément à Tim Hortons et que selon lui, Tim's a perdu son chemin. Ils font même des pizzas et donc ils ne savent pas où ils vont. En fait, ils se sont peut-être trop diversifiés. Laissons les pizzas au pizzaiolo, quoi.

0: pour vous et peu importe où vous êtes, vous devez très certainement aimer les concours, aimer y participer en tout cas, surtout quand ils vous permettent de gagner quelque chose. Et là, notamment, c'est organisé par Cineplex. Donc, c'est pour tout le monde au Canada, au NB, en Nouvelle-Écosse. Et si vous connaissez des gens qui sont même à l'extérieur du Canada Atlantique, c'est pour tout le monde, voilà. Alors, c'est quoi ce concours ? Parce qu'aujourd'hui, c'est la journée du cocktail. Oui, je suis allée vérifier quand même. Journée internationale du cocktail, le mercredi 13 mai 2026. À cette occasion, donc, Cineplex lance un concours. Donc, si vous allez sur les réseaux sociaux de Cineplex, Facebook notamment, mais ça peut être aussi d'autres réseaux, ils ont publié un post concernant cette journée. Et il vous suffit de liker ce post, de suivre Cineplex et de taguer aussi l'un de vos amis. Ce concours se terminera le 18 mai. Donc, vous avez plusieurs jours pour participer. Il suffit d'une entrée par personne. Donc, vous participez une fois avec un compte. Et là, vous allez vous demander, OK, mais on gagne quoi ? Est-ce qu'on gagne un cocktail gratuit en allant chez Cineplex ? Pas vraiment. Enfin, on va dire que c'est mieux que ça. Vous allez obtenir deux laissez-passer VIP et une carte cadeau Cineplex de $50. 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Voilà, donc la soirée parfaite. Si vous envisagez, si vous datez quelqu'un actuellement, tu vois, je me dis, c'est le concours parfait. Imagine, tu gagnes. 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Bon, peut-être que le romantisme se perd un petit peu, mais dans tous les cas, allez voir du côté des réseaux de Cineplex et participer, ça vaut toujours le coup.
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en attendant, c'est extraordinaire. 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

0: va maintenant parler des couleurs, et pas forcément la couleur de votre voiture, mais plutôt la couleur des packaging. Quand vous allez faire votre épicerie, que vous allez dans des magasins, souvent, les couleurs sont flashy. Il faut attirer le regard. Ou en tout cas, il y a aussi beaucoup d'informations sur les packagings. Le nom de la marque, le nom du produit. Parfois, vous avez le slogan. Vous avez des informations nutritionnelles. Bon, tout ça, c'est normal, d'accord ? Et au Japon, oui, désolé, on parle encore du Japon. Je parle beaucoup de Japon et pourtant, je rêve pas forcément d'y aller. Mais si on m'offre un petit voyage au Japon, je vais pas dire non, évidemment. Je saisirai l'opportunité. Bon, qu'est-ce qui se passe là au Japon ? Eh bien, il y a une marque de chips qui décide de changer un peu son packaging et au lieu d'avoir plein de couleurs, eh bien, d'avoir un packaging plutôt en noir et blanc. Il y a une raison à ça, parce que moi, au début, j'ai vu le titre de l'article et puis je me suis dit... Je trouve ça pas si bête que ça, finalement. Dans un magasin avec plein de produits colorés, bah peut-être que ce packaging en noir et blanc va attirer le regard, finalement. Bon, en fait, c'est pas un coup marketing de faire ça. Hein. C'est vraiment à cause de l'argent. Ou un manque d'argent. Bon, et malheureusement, la raison n'est pas forcément très positive. Mais on va quand même en parler. Vous avez sûrement entendu parler du blocage du détroit d'Ormuz actuellement. Ça fait donc monter les prix des encres industrielles au Japon. Comme le détroit est bloqué, bah, il n'y a plus rien qui peut passer. Ou si ça passe, il y a des retards ou des choses comme ça. Bon, croyez-le ou non, ça fait augmenter les prix, et notamment des encres. Oui, à croire que les encres pour le packaging, bah, c'est devenu trop cher. C'est un peu comme les encres pour vos... Vous savez, votre imprimante, là ? Vous achetez une encre et à un moment, votre imprimante va dire « Ah bah, il n'y a plus d'encre !» Alors qu'en fait, il y en a toujours. On ne sait pas pourquoi l'imprimante, elle fait vraiment... Vous lui dites de faire un truc, elle fait vraiment l'inverse, l'imprimante. Bon, on va revenir au Japon. Afin de réduire les coûts, la marque... Calbee, en l'occurrence, c'est donc la marque de chips, a pris une décision. Dès la fin du mois de mai, là, la marque va renoncer à ses paquets de chips multicolores et va les remplacer par des chips en... Enfin, pas... des chips en noir et blanc. Ça vous dit des chips en noir et blanc ? Bon, malheureusement, il s'avère que le Japon et l'économie japonaise est dépendante à 80% du NAFTA, importé par le corridor maritime. Le NAFTA est essentiel à la production du plastique. C'est un dérivé du pétrole et c'est indispensable pour produire divers objets du quotidien, comme des vêtements, du liquide vaisselle, des pneus ou même des équipements médicaux. Là, vous voyez jusqu'où le problème peut aller. Et c'est le cas aussi pour fabriquer des encres industrielles dont les prix commencent actuellement à grimper. La marque Calbee anticipe une éventuelle pénurie. L'une des principales marques de chips au Japon a donc fait un choix. Cette semaine, la marque a annoncé sa conversion aux emballages en noir et blanc. Alors pourquoi le noir et blanc, vous allez me dire ? Eh bien, parce que les pigments utilisés pour l'impression en couleur sont souvent produits à partir du pétrole, alors que ce n'est pas le cas pour le blanc ni pour le noir. Bon, là, on parle de Calbee, mais d'autres entreprises pourraient prendre le même pas. Vous imaginez, vous rentrez dans un magasin et tout est en noir et blanc. Peut-être que faire son épicerie serait, un peu une aventure. Parce que tu connais, tu vois, moi, je te jure, mon paquet de riz, par exemple, bah, je sais qu'il est violet. Enfin, celui que je prends, souvent, le paquet est violet. Donc... Je passe devant le rayon, je regarde, est-ce qu'il y a un paquet violet ? Ok, il n'y en a pas. Bon, c'est pas grave. Soit je décide de prendre un autre paquet, soit je prends pas de riz, quoi. Mais là, si tout était en noir et blanc, ça veut dire que je vais perdre un petit peu de temps parce que je vais devoir lire toutes les étiquettes. Où est mon produit ? Mais ce qui est sûr, c'est que je n'achète pas ces produits-là pour la couleur du packaging. Donc, finalement, plus important, c'est le produit qui est à l'intérieur. Faut que ça soit bon. Le packaging, on s'en fout un peu. D'ailleurs, si si on pouvait peut-être utiliser moins de colorants et moins de couleurs sur les packagings pour qu'on paye moins cher, je serais très contente. Vous aussi, je pense. 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
4: 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Ouverture des portes à 18h. Le coût est de 5$ pour le grand public. C'est gratuit pour les apprenants et les membres de l'Alliance française à Halifax. La projection aura lieu au cinéma Carbonark, situé au 1747 rue Sommer. Pour plus d'informations et pour inscription, écrivez à Rachel Rowe à service@afhalifax.ca. Venez passer l'après-midi French plus Craft égale Fantastique le vendredi 22 mai de 15h30 à 16h30 à la Bibliothèque centrale d'Halifax, Lindsay Children's Room, deuxième étage. L'équipe de l'Alliance vous proposera de réaliser un bricolage autour du thème de l'océan. Pour plus d'informations et pour inscription, écrivez à Rachel Rowe à service@afhalifax.ca. Vous êtes invité à l'ouverture du Jardin communautaire 2026. Vous pourrez profiter de conseils de jardinage, d'activités pour tous les âges, de délicieuses pizzas et de prix de présence. Cette activité est offerte gratuitement pour tout le monde. L'activité se déroulera au Jardin communautaire au Dartmouth Commons, au croisement des rues Thistle et Wise, le samedi 23 mai de 10h à 13h. Pour plus d'informations et pour vous inscrire gratuitement, visitez eo-halifax.ca et cliquez sur l'onglet « Événements ».
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0: vous aimez beaucoup le sport et notamment le soccer, vous attendez sûrement avec impatience le Mondial 2026 qui aura lieu donc entre plusieurs pays, hein, enfin notamment aux États-Unis et au Canada. Ce qui est cool, mais bon, ne vous inquiétez pas, ce ne sera pas par chez nous. Et de toute façon, je ne suis pas forcément une fan de soccer, donc bon. Mais je trouve que le soccer n'est pas forcément très populaire au Canada. Et le fait d'avoir une compétition mondiale par chez nous, peut-être que ça pourrait faire découvrir cela à un plus grand monde ici. Bon, dans tous les cas, on va parler, vous savez, des maillots officiels des équipes. Parce que oui, pour chaque grande compétition, pour chaque pays, pour chaque équipe, il y a donc un maillot spécifique. Mais là, c'est un petit peu spécial parce que ce n'est pas pour les humains. Non, Adidas lance une collection de maillots officiels, mais pour les chiens, aux couleurs du Mexique, de la Colombie, de l'Argentine et du Japon, notamment. Les maillots reprennent à l'identique le design des maillots donc de chaque pays, avec un blason qui est brodé dessus. Le dispositif prolonge la stratégie d'Adidas, sachant que Adidas équipe 14 sélections, donc 14 pays, lors de ce mondial. Après, tu vois, on parle souvent, c'est vrai, des vêtements pour les chiens, mais on parle très peu des chats. Et je pense que les chats, ils se sentent un petit peu délaissés, quoi. Après, qu'est-ce que tu fais, toi, si tu, par exemple, toi, tu soutiens l'Argentine et ton chien, lui, il soutient la Colombie. Comment tu fais? Ça aurait été encore plus mignon si, sur le maillot officiel, tu avais le nom du chien. Bon, au lieu d'acheter un maillot pour votre animal, pourquoi pas plutôt lui acheter des jouets comme un petit ballon? À mon avis, il sera très content.
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0: La première fois qu'un artiste arrive en ambulance.
1: On dit souvent qu'il ne faut pas souhaiter un bon anniversaire à quelqu'un avant la date, que ça porterait un peu malheur ou en tout cas ça ne porterait pas chance. Il y a aussi le fait de souhaiter l'anniversaire un peu plus tard. Là, souvent, la personne n'est pas vraiment contente parce que elle pense que tu l'as oublié. Vas-y, le plus important, c'est de fêter l'anniversaire, c'est de te le souhaiter. Au pire, je me dis, c'est pas très grave. Ton anniversaire, c'est une fois dans l'année. Le plus important, c'est que la personne soit là toute l'année pour toi. Non ? Bon, après ça, c'est un truc personnel. Il y a un personnage, peut-être de votre enfance, qui a fêté son anniversaire cette semaine. Enfin, plutôt hier, le 12 mai. Et vous avez vu, j'ai pas fêté son anniversaire plus tôt que prévu, mais juste légèrement en retard. Il a eu 70 ans, donc finalement, qu'on lui souhaite hier ou aujourd'hui, je pense que ça n'a pas d'importance. Mais qui a eu 70 ans ? Pense à un personnage que tu as vu à la télé, qui fait toujours quand même parler, c'est un personnage un peu indémodable. Et on dit souvent que dans cette série, parce que c'est une série télé donc, américaine, que dans cette série, il y a des choses que l'on voit qui se passent ensuite dans la vraie vie. Ouais, on ne sait pas pourquoi. Je pense que les créateurs de la série sont un peu des visionnaires. Ou peut-être que finalement, nous, on s'inspire de ce personnage et de ce qui se passe dans la série. Parce qu'après tout, c'est ce qu'on a connu quand on était enfant, non ? On a grandi avec. Le personnage a grandi avec nous. C'est un peu comme notre père ou notre grand-père. Je parle de Homer Simpson. Homer a donc fêté cette semaine ses 70 ans. D'ailleurs, c'est intéressant de voir que dans les Simpsons, personne vieillit, en fait. D'ailleurs, comment on sait qu'il a 70 ans et qu'il est né le 12 mai 56 ? Ça fait de lui donc un taureau. Voilà, taureau, c'est son signe astrologique. Une bête à cornes. On dirait pas forcément que c'est une bête à cornes parfois dans les Simpsons. Hein. Il manque un peu de caractère, n'est-ce pas ? Non, c'est parce que c'est pas un bélier. Mais donc oui, 70 ans. Et on l'a appris assez tard. En fait, on le voit sur son permis de conduire. Permis de conduire que l'on voit dans la saison 4. Donc, on a passé 4 saisons à voir une famille et à ne pas savoir en quelle année il était né, le père de famille, quel âge il avait. Bon, c'est peut-être ça aussi, les trucs des personnages de notre enfance. Le fait que ça soit un peu intemporel, indémodable. Je suis un peu curieuse de savoir à quoi je ressemblerais, à qui je ressemblerais si j'étais une Simpson. Envoyez-moi un filtre Simpson.

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5: Voici maintenant vos informations au microphone, Yvon Duguay. Le gouvernement de l'Île-du-Prince-Édouard renforce son soutien à l'industrie ostréicole de l'île afin d'atténuer les répercussions des virus MSX et Dermo, tout en protégeant les emplois dans les collectivités rurales et côtières. Les programmes existants, dont le Fonds de formation des pêcheurs d'huîtres et le Programme de stabilisation du revenu des ostréiculteurs, seront maintenus. S'appuyant sur ces programmes, la province met en place plusieurs nouvelles initiatives pour répondre aux nouvelles pressions qui pèsent sur le secteur, dont un nouveau programme d'aide salariale d'urgence pour l'ostréiculture. Un programme d'allègement des intérêts pour l'industrie ostréicole sera aussi mis en place et le gouvernement provincial prendra en charge les frais des ostréiculteurs pour les emplacements où leurs remorques sont stationnées durant la saison. Les services de sécurité routière du sud-est de la GRC de la Nouvelle-Écosse, région métropolitaine de Halifax, ont saisi du cannabis et du tabac non estampillé et ont arrêté deux hommes lors d'un contrôle routier tenu samedi dernier sur l'autoroute 102 à Goffs. Le conducteur, un homme de 70 ans de Bear River, et le passager, un homme de 49 ans de Weymouth, ont été arrêtés pour possession de tabac non estampillé et pour transport illégal de cannabis. Une fouille du camion a permis de saisir 5000 cartouches, contenant au total 1 million de cigarettes non estampillées et une petite quantité de cannabis. Les deux hommes ont été remis en liberté et doivent comparaître en cour provinciale à Dartmouth à une date ultérieure. Le gouvernement de la Nouvelle-Écosse investit 2,2 millions de dollars dans un nouveau refuge pour sans-abri sur la côte sud de la province. Ce financement servira à la construction d'un nouveau refuge comprenant 23 lits d'urgence et 7 logements de transition à Bridgewater. L'ouverture du nouveau refuge est prévue pour le début juin. Les avis d'imposition foncière de l'Île-du-Prince-Édouard pour 2026 ont été envoyés et devraient parvenir aux propriétaires fonciers au cours des prochains jours. Le premier paiement est exigible le 31 mai. À la réception de leur avis, les propriétaires fonciers sont priés d'inscrire les dates de paiement à leur calendrier afin d'éviter les frais d'intérêt, consulter les modes de paiement disponibles et noter leur numéro de propriété et d'accès afin de vérifier leur solde en ligne à l'aide du service de consultation du solde d'imposition foncière sur le site Web du gouvernement provincial ou par l'entremise de leur compte Mon IPE. La commissaire à l'information et à la protection de la vie privée de Terre-Neuve-et-Labrador affirme que les gouvernements doivent collaborer pour responsabiliser les grandes entreprises technologiques. Les commentaires de Kerry Hatfield font suite à son rapport sur l'impact d'une cyberattaque survenue en 2024 contre la plateforme PowerSchool, largement utilisée sur sa province. Madame Hatfield explique que les grandes entreprises à l'origine des plateformes populaires peuvent tirer profit de leur taille et de leur position dominante pour se soustraire aux exigences d'une meilleure protection de la vie privée. Madame Hatfield conclut néanmoins que le ministère de l'Éducation n'avait pas mis en place de mesures adéquates pour vérifier si l'entreprise américaine respectait les obligations de sécurité de la province. Elle constate également que le ministère recueillait des données inutiles, comme des données de santé. La Société nationale de l'Acadie se réjouit de l'entrée officielle du mot « tintamarre » dans le dictionnaire français « le Robert ». Selon la Société, ce simple fait constitue une reconnaissance importante d'une tradition profondément ancrée dans l'identité acadienne. Selon le Robert, le tintamarre est une manifestation festive au cours de laquelle les participants défilent en faisant un charivari pour affirmer et célébrer l'identité acadienne. Les nouvelles du sport dans quelques instants. Au hockey, séries éliminatoires de la Coupe Stanley, les Sabres de Buffalo ont vaincu le Canadien de Montréal 3-2, créant l'égalité 2-2 dans cette série. Les Golden Knights de Vegas l'ont emporté 3-2 en prolongation face aux Ducks d'Anaheim. Vegas a pris les devants 3-2 dans cette série. Ligue professionnelle de hockey féminin, la victoire de Montréal s'est qualifiée pour la grande finale du circuit grâce à un gain de 2-1 contre le Frost du Minnesota lors du cinquième et décisif match de leur demi-finale. Parmi les rencontres au baseball majeur dans la Ligue américaine, Tampa Bay a emporté 7-6 en dimanche sur Toronto. 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
0: côté d'Halifax, pour terminer la journée, le ciel reste nuageux avec de possibles averses tôt ce soir. Partiellement nuageux par la suite avec du vent à 20 km/h. Minimum plus 4 degrés. Pour demain mercredi, le temps est généralement ensoleillé le matin. On a du vent à 20 km/h, surtout dans l'après-midi avec un maximum à 14 degrés. Pour jeudi, alternance de soleil et de nuages, maximum 15 degrés, puis le retour des nuages et des averses pour vendredi et samedi. Il va faire un peu plus chaud pour dimanche et lundi, on sera autour des 20 degrés.
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0: L'émission du retour se poursuit avec une nouvelle heure, 15h passées de quelques minutes, et petit bonjour à Halifax. J'espère que vous allez bien, tous les francophones d'Halifax et des alentours. Vous pouvez évidemment nous écouter sur notre site cmedia.ca. Je vous invite aussi à partager ce site, ce lien à vos amis, à votre famille et peut-être aussi à des gens que vous n'aimez pas. Peu importe où ils habitent, peu importe où ils sont, parce que l'avantage du site internet, c'est que même si on n'est pas à Halifax et qu'on ne capte pas la radio C98, et ben on peut toujours l'écouter sur le site. Et donc, tant qu'on a une connexion internet, ça fonctionne. Évidemment, si on est sur une île déserte, c'est un peu différent, mais j'imagine bien que sur une île déserte, vous avez d'autres préoccupations. D'ailleurs, petite question pour vous, si là, vous vous retrouvez échoué, si là, on vous dit, vous allez vivre l'expérience Retour à l'instinct primaire. C'est une émission, je ne sais pas si vous la connaissez, Retour à l'instinct primaire, ils ont vraiment fait une émission où ils demandent à des gens de se mettre nus devant la caméra, en fait, et de passer une vingtaine de jours au milieu de la pampa, au milieu de la nature, au milieu d'une forêt, on ne sait pas où ils sont dans le monde, et doivent survivre une vingtaine de jours. Voilà. Normalement, ils sont deux, et déjà, la première étape, c'est de se retrouver. Et chacun doit rapporter un objet. Donc, un couteau, ça peut être... J'ai pas d'autres exemples, là. Mais tu choisis l'objet que tu veux emporter, et tu pries pour que l'autre personne, a aussi choisi un bon objet, et pas le même que le tien. Ce serait un peu dommage. Si vous avez des lunettes d'ailleurs, les lunettes apparemment suivant le reflet, ça peut vous aider pourquoi pas à faire du feu. J'ai jamais testé avec mes lunettes, parce qu'à vrai dire, déjà parce que ça peut esquinter les verres et que ça coûte cher, mais aussi parce que je ne m'appelle pas Mike Horn. Mike Horn étant un célèbre explorateur qui est sud-africain, je pense. Il est né en Afrique du Sud. Ensuite, il a beaucoup voyagé, il a fait l'Arctique, l'Antarctique et tout ce qui finit en hic, quoi. Par contre, c'est dommage, parce qu'il n'écoute pas la radio. On poursuit en musique avec Véronique Bilodeau et le titre « Sous ma peau ».

pour démarrer cette nouvelle heure, on va parler un petit peu de Artemis 2. Oui, encore, alors qu'on est maintenant le 13 mai et que la mission est terminée déjà depuis plusieurs semaines. Disons qu'ils se sont envolés le 1er avril, qu'il faudrait peut-être redescendre sur Terre maintenant et passer à autre chose. Mais vous allez voir, c'est intéressant parce que, voyez, le crew Artemis 2, ceux qui sont allés autour de la Lune, n'est-ce pas, pendant une dizaine de jours, là, enfin, le voyage a duré une dizaine de jours, on va dire, ils sont revenus sur Terre, aux États-Unis, ils ont eu le temps un peu de se reposer, mais surtout passer quelques tests aussi, après avoir fait ce long voyage. Et puis, ils viennent au Canada cette semaine. Enfin, ils sont déjà au Canada. Et il y a eu aujourd'hui une rencontre avec notamment le Premier ministre, Mark Carney. Mais c'est pas fini parce que demain, le 14 mai, on aura la possibilité de voir un live, une séance de questions-réponses avec les astronautes. Vous pourrez assister à ce live-là demain matin. Et ça sera donc sur la chaîne YouTube et la page Facebook de l'Agence spatiale canadienne. Donc si vous avez des questions déjà en tête pour le crew, concernant la mission, peut-être leurs souvenirs, ce qui leur a fait le plus peur ou au contraire ce qu'ils ont le plus aimé ou plein de choses, ça sera à ne pas manquer demain. Donc rendez-vous dès maintenant sur la page Facebook ou encore la chaîne YouTube de l'Agence spatiale canadienne. Allez les suivre et ne manquez pas cette rencontre. L'Agence spatiale canadienne dit qu'il y a plusieurs événements cette semaine, plusieurs rencontres qui sont effectuées, mais que ça affiche complet. Il y aura donc cette diffusion demain, diffusion gratuite qui sera possible de suivre peu importe où vous êtes, et sûrement aussi de voir en rattrapage si vous manquez la session demain, ça sera donc ça sera possible de la revoir un peu plus tard. Et l'Agence spatiale canadienne précise aussi qu'il y aura d'autres présences publiques de l'astronaute Jeremy Hansen au Canada dans les prochains mois. Donc c'est déjà prévu. Bon, par contre, il faudrait peut-être éviter de toujours aller en Ontario. Enfin, je dis ça, je dis rien. On poursuit en musique avec Corias et avant ça, c'est Angèle. Et pas

0: Est-ce que tu connais le Zentangle, la méthode Zentangle? Bon, il y a Zen dedans, qui veut dire calme, hein, et Tangle. Tu vois, Tangle, c'est un peu comme rectangle. Bon, en fait, vous allez voir que c'est pas forcément très rectangle, c'est plutôt carré. Mais bon, après, tu choisis la forme que tu veux que ça a. Hein. Donc, la méthode Zentangle, c'est une forme d'art méditatif structuré développé par Rick Roberts et Maria Thomas. Ça vise la relaxation et la concentration. Elle consiste à tracer des motifs répétitifs, qu'ils appellent Tangle, sur de petits carrés de papier. Là, ils mettent 9 x 9 cm. Après tout, tu choisis la taille de ton carré. Tu peux prendre une feuille, tu vois, une feuille blanche grand format, et tu dessines un carré. Et le carré n'a pas besoin d'être trop petit ou trop grand, juste un carré taille moyenne. Et à l'intérieur de ce carré-là, ils préconisent d'utiliser un feutre noir, mais tu utilises ce que tu veux. Le but, en fait, du feutre noir, feutre fin noir, c'est que tu ne l'effaces pas. Parce qu'ils encouragent le lâcher-prise. Ils partent du principe qu'il n'y a pas d'erreur. Tu ne peux pas te tromper en faisant ça. Et puis, si selon toi, tu as fait une erreur, il faut que tu apprennes justement à lâcher-prise et tu verras qu'au fur et à mesure que ton dessin avance, que ton Zentangle avance, finalement, l'erreur, tu la verras presque plus. Ça fera une partie, en fait, ça fera partie intégrante de ton œuvre, finalement. C'est accessible à tout le monde. Il n'y a besoin d'aucune compétence. Pas besoin d'être Picasso ou que sais-je pour faire ça. Il suffit de savoir tracer des points, des lignes, des courbes et des cercles. Et vous savez quoi? Ça n'a même pas besoin d'être droit, en fait. Même quand tu traces ton carré, t'as même pas besoin de règles. Tu fais 4 points. Tu sais, tu fais les extrémités du carré, donc tu fais 4 points. Ensuite, tu les relis. D'ailleurs, j'ai vu qu'il y a des gens qui ne font pas les traits droits, ou qui n'essayent pas en tout cas de les faire droits, mais qui les font légèrement ondulés. Ça fonctionne aussi. Donc, une fois que tu as fait ton carré, tu vas faire ce que tu veux. Genre, tu vas faire, pourquoi pas, un triangle dans ton carré. Et ça va, en fait, délimiter chaque partie du triangle, en tout cas, il y aura un motif particulier. Là, je te parle d'un triangle, mais tu peux juste faire une ligne, tracer une ligne au milieu de ton carré. Toujours est-il que d'un côté de la ligne, il y aura un motif, de l'autre, il y aura un autre motif. Si vous avez envie de voir des exemples, vous pouvez donc chercher Zentangle sur le net. Vous verrez que le format qu'on voit le plus, c'est des carrés, mais vous verrez que certains font des ronds. Ça peut être très bien aussi. Il y en a qui laissent un peu place à leur imagination. Par exemple, là, en face de moi, je vois un poisson. Et à l'intérieur du poisson, on voit différents motifs, si on veut. On peut faire ça avec des fleurs. Tu sais, c'est un peu comme les mandalas qu'on avait l'habitude de faire quand on était à l'école. Ça peut être un peu pareil. En vrai, ça donne envie d'essayer, hein. Et il préconise aussi, une fois que tu as terminé, de signer ce que tu viens de faire. En gros, un peu comme si c'était une œuvre d'art, quoi. Tu le signes. T'es une artiste, n'oublie pas.
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0: Est-ce qu'on peut en parler quelques minutes de cela, qui est donc un scandale? Quand vous allez voir des gens sur scène, quand vous allez à un concert, à un festival, déjà vous passez votre temps à filmer le spectacle. Bon, j'avoue, ça m'est déjà arrivé. Parfois, t'es loin et limite, ton téléphone, eh ben, il te permet de voir ce qui se passe sur la scène. Bon, ça, c'est juste une excuse. Non, en fait, moi, j'aimerais qu'on passe un petit coup de gueule ensemble concernant les gens qui jettent des choses sur la scène. Dis-toi que parfois, quand tu vas voir un spectacle, on t'interdit d'avoir une bouteille d'eau. Ou en tout cas, si t'as une bouteille avec de l'eau, on te la confisque. Bah, parce qu'ils ont peut-être peur qu'on balance cette bouteille sur la scène. Parce que je suis sûre que c'est déjà arrivé. Bon, maintenant, on jette peut-être plus de bouteilles. Mais parfois, on jette des téléphones. Dites-vous qu'à un moment donné, même les téléphones vont être interdits. Je ne serais pas surprise hein, si un jour, on interdit carrément les téléphones. Même si ça m'embêterait un petit peu, je ne vous le cache pas. Parce que vous avez actuellement le groupe Bring Me The Horizon qui est en tournée. D'ailleurs, ils sont passés au Canada il n'y a pas longtemps. Mais bon, il faut une tournée actuellement aux États-Unis. Et cette semaine, dites-vous que le chanteur s'est pris un téléphone en pleine tête. Alors, je m'en fous de savoir si c'était le but. Il y a des gens qui jettent des choses sur la scène, notamment leur téléphone, en se disant, bah, j'ai envie, tu sais, que l'artiste fasse un petit selfie avec mon téléphone et ensuite, bon, tu récupères ton téléphone. Mais on t'a appris à ne pas jeter, non? Quand t'es à table en famille et qu'on te demande de passer le sel, tu vas pas jeter le sel. Donc, pourquoi tu jettes ton téléphone sur la scène? En plus, franchement, j'ai hâte que tu jettes ton téléphone sur la scène et qu'il se casse. Bon, là, en l'occurrence, pour le chanteur de Bring Me The Horizon, donc il s'est pris le téléphone en pleine tête. Évidemment, ça a dû l'énerver sur le moment et il a été pas mal sonné quand même. Il s'est excusé hein, sur ses réseaux sociaux. Le pire, c'est qu'il s'est excusé. Il a expliqué que ça l'avait un peu étourdi. Il s'est quand même pris un téléphone en pleine tête. Hein. Donc ça l'a étourdi. Il s'en est sorti avec une légère commotion cérébrale. Je ne sais pas si vous vous rendez compte quand même du résultat. Il a fini le concert, mais apparemment, pas aussi bien que les autres concerts. Ça a dû être compliqué pour la suite. Il disait dans le message justement qu'il a partagé que parfois, le fait de chanter, en fait, ça... après s'être pris un coup en pleine tête, quoi, c'était pas génial et que ça lui faisait mal. Donc, sur qui il faut taper, là? Je veux savoir qui a balancé son téléphone. C'est quoi votre but en balançant... Enfin... Je me souviens d'une image, je pense que c'était dans un festival. Il y a un spectateur qui certainement lance un téléphone, pareil, et l'artiste sur scène esquive le téléphone. Et vous savez quoi en plus? Moi j'adore quand les artistes, ils s'en foutent du téléphone. Vous balancez un truc, l'artiste s'en fout. C'est la honte pour vous. 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

C'est le moment de retrouver la découverte musicale de la semaine. On va parler d'un Québécois aujourd'hui, originaire de Québec, la ville. Il s'agit de Darren Vaudreuil, qui s'est d'abord fait connaître comme chanteur dans un groupe. Puis il a marqué les esprits, il a marqué le grand public lors de l'émission La Voix en 2023. Son audition à l'aveugle a été l'un des moments forts de la saison. Les quatre coachs se sont retournés alors que les équipes étaient déjà complètes. Sa performance est rapidement devenue, comme on dit, virale et ça l'a mené jusqu'au direct, donc jusqu'au quart de finale. Il a même été qualifié de véritable bête de scène. Alors, il s'est arrêté au quart de finale. Il n'a pas gagné l'émission, mais tout de même, on en parle aujourd'hui parce qu'il a sorti quelque chose. Donc, fort de cette visibilité à travers l'émission La Voix, et puis déjà de son expérience en groupe, je ne vous ai même pas dit son prénom. Ah si, je vous l'ai dit. Darren Vaudreuil, oui, je vous l'ai dit, mais je vous le redis. Darren Vaudreuil, voilà. Donc, fort de ses expériences, il se lance ensuite en solo. Son choix est clair, mettre l'artiste qu'il est en lumière. Bâtir une image forte et connecter directement avec le public dans une approche plus actuelle et incarnée. Musicalement, Darren propose une pop francophone moderne à saveur internationale. On a l'impression qu'on parle un peu de cuisine là. Porté par des textes authentiques et rassembleurs. Ancré dans la réalité de chez lui. Sa priorité, c'est la chanson, l'émotion et un lien immédiat avec les gens. Et puis, c'est intéressant aussi de savoir qu'il est très à l'aise dans l'apprentissage des instruments. Darren reçoit une batterie en cadeau à l'âge de 7 ans. Quelques années plus tard, il apprend la guitare. Dès la sixième année, il forme son premier groupe qui s'appelle Outsider. Plusieurs autres suivront, passant du métal à la musique populaire. Et puis récemment, il a sorti un titre, donc solo, qui s'appelle « Mauvais garçon ». Bon, certains se sont posé la question si Darren Vaudreuil se définissait comme un mauvais garçon et si c'était comme une histoire vécue, quoi. Bon, vous inquiétez pas, ça n'a pas l'air d'être un mauvais garçon. Mais je vous propose de découvrir cette musique. C'est la découverte musicale d'aujourd'hui et c'est Darren Vaudreuil.

0: Allez, 10 secondes de récup et on repart.
1: L'émission du retour se poursuit évidemment jusqu'à 18h et on va bientôt démarrer donc notre deuxième partie de l'émission parce que voyez-vous, il est bientôt 16h. À partir de 16h, on aura l'occasion de parler alors peut-être de sport. Non, j'aime bien à chaque fois, je dis ça. On parlera de sport, on parlera de sport et en fait, on n'en parle pas parce que voyez-vous, on ne parlera pas toujours de sport. Et je sais ce que vous voulez. Vous voulez qu'on parle de hockey, n'est-ce pas? Et du résultat d'hier. Ça avait pourtant bien commencé, non? Bon, à part parler de sport, peut-être qu'on continuera aussi à évoquer le Japon et la réalité virtuelle. Oui, ça marche, ça a l'air de plutôt bien marcher, hein, Japon et réalité virtuelle. Vous allez voir qu'ils l'utilisent aussi dans les entreprises, dans le milieu professionnel et pour quelque chose de bien précis. Alors finalement, qu'est-ce qu'on attend? Je me dis, pourquoi on ne travaille pas avec un casque de réalité virtuelle? Genre, c'est comme si que notre travail, c'était un peu comme un jeu vidéo. J'imagine vraiment que si vous travaillez sur un ordinateur, tu sais, vous êtes dans votre bureau, vous, je sais pas, vous êtes quelqu'un qui devait planifier quelque chose, des événements, vous êtes chargé de projets, ça serait beaucoup plus fun de faire des projets avec un casque de VR, non? Enfin, RV en français. Bon, le seul truc qui serait un peu dommage, c'est le soir, quand il est temps de rentrer chez soi. Bah, il est aussi c'est aussi le temps de retirer son casque de VR et donc de revenir dans le présent, quoi. De revenir dans le monde réel. Bon, on peut toujours imaginer le monde comme il sera dans plusieurs décennies, mais toujours est-il que on est toujours aussi sédentaire. Donc, c'est pas encore Noël, mais moi je préconise de demander au Père Noël de prendre, vous savez, ils font des petits tapis roulants, mais qu'on glisse vraiment sous un bureau et ça nous permet de travailler et de marcher en même temps. Demandez ça peut-être au petit Papa Noël, ça serait justicieux.

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4: Voici maintenant vos informations au microphone Yvon Duguay. Le gouvernement de l'Île-du-Prince-Édouard renforce son soutien à l'industrie ostréicole de l'île afin d'atténuer les répercussions des virus MSX et Dermo, tout en protégeant les emplois dans les collectivités rurales et côtières. Les programmes existants, dont le Fonds de formation des pêcheurs d'huîtres et le Programme de stabilisation du revenu des ostréiculteurs, seront maintenus. S'appuyant sur ces programmes, la province met en place plusieurs nouvelles initiatives pour répondre aux nouvelles pressions qui pèsent sur le secteur, dont un nouveau programme d'aide salariale d'urgence pour l'ostréiculture. Un programme d'allègement des intérêts pour l'industrie ostréicole sera aussi mis en place et le gouvernement provincial prendra en charge les frais des ostréiculteurs pour les emplacements où leurs remorques sont stationnées durant la saison. Les services de sécurité routière du sud-est de la GRC de la Nouvelle-Écosse, région métropolitaine de Halifax, ont saisi du cannabis et du tabac non estampillé et ont arrêté deux hommes lors d'un contrôle routier tenu samedi dernier sur l'autoroute 102 à Goffs. Le conducteur, un homme de 70 ans de Bear River, et le passager, un homme de 49 ans de Weymouth, ont été arrêtés pour possession de tabac non estampillé et pour transport illégal de cannabis. Une fouille du camion a permis de saisir 5 000 cartouches, contenant au total 1 million de cigarettes non estampillées et une petite quantité de cannabis. Les deux hommes ont été remis en liberté et doivent comparaître en cour provinciale à Dartmouth à une date ultérieure. Le gouvernement de la Nouvelle-Écosse investit 2,2 millions de dollars dans un nouveau refuge pour sans-abri sur la côte sud de la province. Ce financement servira à la construction d'un nouveau refuge comprenant 23 lits d'urgence et 7 logements de transition à Bridgewater. L'ouverture du nouveau refuge est prévue pour le début juin. Les avis d'imposition foncière de l'Île-du-Prince-Édouard pour 2026 ont été envoyés et devraient parvenir aux propriétaires fonciers au cours des prochains jours. Le premier paiement est exigible le 31 mai. À la réception de leur avis, les propriétaires fonciers sont priés d'inscrire les dates de paiement à leur calendrier afin d'éviter les frais d'intérêt, consulter les modes de paiement disponibles et noter leur numéro de propriété et d'accès afin de vérifier leur solde en ligne à l'aide du service de consultation du solde d'imposition foncière sur le site web du gouvernement provincial ou par l'entremise de leur compte Mon IPE. La commissaire à l'information et à la protection de la vie privée de Terre-Neuve-et-Labrador affirme que les gouvernements doivent collaborer pour responsabiliser les grandes entreprises technologiques. Les commentaires de Kerry Hatfield font suite à son rapport sur l'impact d'une cyberattaque survenue en 2024 contre la plateforme PowerSchool, largement utilisée sur sa province. Madame Hatfield explique que les grandes entreprises à l'origine des plateformes populaires peuvent tirer profit de leur taille et de leur position dominante pour se soustraire aux exigences d'une meilleure protection de la vie privée. Madame Hatfield conclut néanmoins que le ministère de l'Éducation n'avait pas mis en place de mesures adéquates pour vérifier si l'entreprise américaine respectait les obligations de sécurité de la province. Elle constate également que le ministère recueillait des données inutiles, comme des données de santé. La Société nationale de l'Acadie se réjouit de l'entrée officielle du mot « tintamarre » dans le dictionnaire français « le Robert ». Selon la société, ce simple fait constitue une reconnaissance importante d'une tradition profondément ancrée dans l'identité acadienne. Selon le Robert, le tintamarre est une manifestation festive au cours de laquelle les participants défilent en faisant un charivari pour affirmer et célébrer l'identité acadienne. Les nouvelles du sport dans quelques instants. Au hockey, séries éliminatoires de la Coupe Stanley, les Sabres de Buffalo ont vaincu le Canadien de Montréal 3-2, créant l'égalité 2-2 dans cette série. Les Golden Knights de Vegas l'ont emporté 3-2 en prolongation face aux Ducks d'Anaheim. Vegas a pris les devants 3-2 dans cette série. Ligue professionnelle de hockey féminin, la victoire de Montréal s'est qualifiée pour la grande finale du circuit grâce à un gain de 2-1 contre le Frost du Minnesota lors du cinquième et décisif match de leur demi-finale. Parmi les rencontres au baseball majeur dans la Ligue américaine, Tampa Bay a emporté 7-6 en dimanche sur Toronto. 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
2: La météo du côté d'Halifax. Pour terminer la journée, on annonce un ennuagement avec de possibles averses tard ce soir et après minuit. Du vent à 20 km/h, des rafales à 40 et un minimum à 6 degrés. Pour jeudi, alternance de soleil et de nuages avec du vent à 20 km/h le matin et on devrait avoir et des rafales jusqu'à 40 dans l'après-midi. Maximum 11 degrés, sauf 16 à l'intérieur des terres. Les nuages seront de retour vendredi, avec également de possibles averses. Les températures vont augmenter pour la fin de semaine. On sera autour des 20 degrés, avec une alternance de soleil et de nuages à partir de samedi.
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2: Est-ce que vous aussi vous sentez la fatigue arriver petit à petit ? Bon courage. Non mais pas du tout, regardez, c'est une belle journée et je me dis, si vous êtes ou que vous vous sentez un peu fatigué, sortez justement dehors, faites juste un petit tour. Normalement, en marchant, vous allez réactiver votre corps, juste réactiver l'énergie, ça devrait mieux aller ensuite. Et c'est vrai que là, je me dis, pourquoi j'y vais pas, quoi ? Parce que je suis en train de vous parler. Mais il faut que je prenne une marche. Prendre une petite marche, remplir sa bouteille d'eau. Remarque, non, j'ai suffisamment d'eau pour tenir au moins une heure. Donc, c'est parfait. Et de quoi allons-nous parler pour continuer ? Eh bien, on va laisser faire le destin, on va dire. Dans tous les cas, pour ceux qui terminent là le travail, vous allez de toute façon faire quelques pas pour au moins monter dans votre voiture, n'est-ce pas ? Mais c'est toujours bien de marcher. Je pense que le minimum qu'on préconise, hein, alors, c'est vrai qu'idéalement, ça serait bien de marcher au moins une heure. Mais on sait qu'on n'a pas tous une heure devant nous. Donc, au moins marcher 15 minutes. Vous savez, la petite marche digestive après manger. Pourquoi pas faire ça ? Vraiment un truc calme, quoi. Hein. Pas besoin de monter une montagne. Hein. Et on ne s'appelle pas Inoxtag. Hein. Pour ceux qui connaissent pas Inoxtag, c'est un jeune youtubeur qui s'est lancé le défi de monter l'Everest. Et il a réussi. Ouais, je suis désolée pour les personnes qui voulaient garder le suspense, mais il a quand même réussi. Hein. Il s'est entraîné, il a monté d'autres montagnes avant de faire l'Everest. Mais toujours est-il qu'à la base, c'est pas du tout un montagnard et c'est pas du tout un sportif des montagnes, quoi. Mais il est tombé amoureux de ça. Tant mieux si ça lui a plu. Au moins, il a pu faire découvrir la montagne à sûrement des gens qui n'auraient jamais imaginé, tu vois, connecter avec cet univers. Bon, par contre, ne faites pas comme lui, ok ? Tout le monde ne peut pas monter l'Everest. D'ailleurs, avant de faire ça, il a suivi des tests physiques. Parce que malheureusement, il y a des gens qui, physiquement, ne peuvent pas le faire. Et quand je dis physiquement, c'est plutôt juste en termes de santé globale. Hein. Parfois, votre corps dit « non ». Juste respirer, c'est compliqué. Oui, parce qu'il y a des tests aussi respiratoires. Évidemment, plus on monte et moins on a d'oxygène. Donc, moi, étant cardiaque, je pense que l'Everest, on va oublier.

0: Vous avez sûrement entendu déjà cette phrase-là, ou certains parents dire en tout cas, avant j'avais des principes, maintenant j'ai des enfants. Bon, il y a sûrement peut-être que les parents qui peuvent comprendre, mais je suis sûre que avant d'avoir des enfants, eh bien vous avez une idée en tête. Vous vous dites, ok, si un jour j'ai des enfants, bah jamais je ferai ça, jamais je leur donnerai ça, jamais, voilà. On a plein de choses en tête, de choses qu'on ferait et qu'on ne ferait surtout pas. Et puis un jour, on a des enfants. Et puis on se rend compte que c'est compliqué, d'accord ? On peut se dire, oui, jamais je vais leur donner une tablette ou un téléphone trop tôt. Et en fait, pression sociale. Ton enfant va revenir de l'école et va te dire « Oui, mais tous mes copains ont un téléphone, je suis le seul de la bande à pas en avoir. » Et là, faut pas céder, faut rester fort. Donnez-lui au pire un petit téléphone à clapet, là. Le téléphone, il fait appel, SMS, c'est suffisant. Donc, là, je suis tombée sur une femme, justement, une mère, qui parle un peu du avant-après maternité. Justement, quelle chose, en fait, elle refusait avant d'avoir des enfants. Et puis maintenant, disons qu'elle se bat plus, quoi. Par exemple, elle se disait qu'elle ne voulait pas leur donner de produits transformés. Et ça peut se comprendre. Trop de sucre, trop de sel, trop d'addictifs, c'est pas bon pour la santé. Mais la réalité, c'est que parfois, c'est compliqué de diversifier l'alimentation de nos enfants parce qu'ils ne veulent pas manger grand-chose, hein. Parce que ils n'ont pas envie de manger des fruits et des légumes, par exemple. Donc on fait au mieux et on se dit que le plus important, c'est qu'ils mangent quelque chose. Donc, ça part d'une bonne attention, mais ça finit toujours pareil, la malbouffe. Le cododo aussi. Alors, on peut se dire, le cododo c'est bien, mais vous avez peut-être aussi envie que votre enfant dorme dans sa chambre. Je veux dire, votre enfant ne va pas dormir toute sa vie avec vous. Donc, votre enfant, la nuit démarre dans sa chambre, et puis, je sais pas, votre enfant fait un cauchemar. Et puis, ça finit en cododo. Ça finit dans le lit des parents. Parce que sans ça, votre enfant ne se rendort pas. Voilà, ça c'est, j'imagine, l'expérience de beaucoup de parents. Le fait de toujours manger en famille, le fait aussi de toujours manger en famille à table. Alors ça, c'est vraiment un idéal. Ok, tout le monde est là autour de la table. Le repas typique, enfin en tout cas, on aimerait. Mais en réalité, tu fais que des va-et-vient entre le salon et la cuisine. T'es toujours en train d'aller chercher quelque chose dans les placards ou dans le frigo. Parce que tes enfants, finalement, ou toi-même, t'oublies toujours quelque chose, ou il y a cette sauce-là, il y a ce truc-là, ce supplément que j'aimerais, il n'est pas sur la table. Bref, tu manges davantage debout que assise ou assis. Quand votre enfant fait la sieste, c'est pas forcément aussi un moment de sieste pour vous. Non, vous pouvez profiter de leur sieste pour faire ce que vous n'aviez pas fait, ça veut dire peut-être le ménage, ou que sais-je. Ou encore, ça, c'est ce que tu te disais. Tu disais, ok, je vais profiter des siestes pour faire le ménage. En vrai, quand t'es trop épuisé, tu te mets dans le canapé et tu te reposes. Leur sieste, ça devient du repos. Avant d'être parent, tu te dis que jamais tu ferais de chantage. Et puis un jour, t'as des enfants et puis tu testes. Tu vois, par exemple, cette énième musique que votre enfant adore. Je sais pas, par exemple, La Reine des Neiges. Vous en avez marre, mais votre enfant adore. Et là, tu lui dis, si tu finis ton assiette, tu pourras écouter La Reine des Neiges. Non, mais ça peut être évidemment d'autres choses, mais vous avez compris l'idée. En tant que parent, tu peux aussi te dire, tiens, je vais me lever peut-être avant les enfants, pour prendre un peu le temps pour moi. Mais souvent, votre enfant va se réveiller plus tôt que vous, et votre enfant va vous réveiller. C'est ce qui va se passer. Est-ce qu'en tant que parent, vous vous êtes déjà dit de ne jamais acheter de jouets qui font du bruit ? Parce qu'en réalité, dès que vous achetez des jouets qui font du bruit, vous pouvez être sûr que ça va finir en cacophonie à la maison. Donc, jamais de jouet qui fait du bruit. Le seul bruit qu'on autorise, c'est la musique 100% francophone. Et on continue avec Slimane et le titre « Mon amour ».
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0: J'aimerais vous parler maintenant de deux choses qui ont lieu en Angleterre. Et ça concerne la loi. Ce sont peut-être des lois d'ailleurs qui vont arriver par chez nous plus tard, ou on peut peut-être s'inspirer de ça, ou pas du tout. La première, ça concerne le tabac. Vous savez, les cigarettes. Eh bien, le Parlement britannique a adopté en avril de cette année-là une loi historique visant à créer une génération sans tabac. En gros, vous avez bien compris. À partir, par exemple, si tu es né en 2008-2009 et après, tu n'as plus le droit d'acheter de cigarettes. Et ce, pour toute ta vie. Hein. Parce que ceux qui sont nés à partir de 2009 et après, c'est niette, c'est nada. Alors, on peut se dire que c'est un peu extrême de faire ça. T'en as qui, évidemment, sont d'accord avec ça parce qu'ils trouvent que le tabac, la cigarette, c'est un fléau et qu'on ne devrait pas fumer. Et puis, t'en as d'autres qui trouvent qu'on devrait garder cette liberté-là. En fait, on devrait laisser l'opportunité aux gens de choisir pour eux-mêmes. Et donc, s'ils veulent acheter des cigarettes, ils le font. Mais s'ils veulent pas, bah, ils peuvent aussi ne pas le faire. Cette mesure vise donc à protéger les jeunes, réduire les dépendances et alléger la pression sur le service national de santé. On note quand même qu'il y avait eu un truc comme ça aussi du côté de l'Australie il y a quelques années et ils sont revenus en arrière parce que vous savez, la vente de tabac, bah vous avez des taxes, vous payez des taxes sur tout ça et taxes qui reviennent donc au gouvernement. Donc, comme le gouvernement n'avait plus assez d'argent, ils ont annulé la loi. Voilà. Bon, pour l'instant, du côté de l'Angleterre, donc cette loi, elle a été adoptée le mois dernier, mais elle sera lancée officiellement, elle entrera officiellement en vigueur le 1er janvier 2027. Date à laquelle, donc, les personnes nées en 2009 auront 18 ans. La loi encadre également les cigarettes électroniques, tout ce qui est vapotage. C'est pas interdit, mais on peut toujours se procurer donc une cigarette électronique, mais certainement que certains goûts vont être limités ou interdits. Bon, là, on peut se dire et on peut se demander que vont faire les jeunes donc qui sont nés à partir de 2009 et après. Est-ce que ça va forcément les empêcher de fumer? Moi, je dis que les gens aiment bien un peu quand il y a des choses interdites. Ils aiment bien tester les limites. Donc, je suis sûre qu'il y a des jeunes qui vont trouver le moyen de fumer, quoi. Donc, ça concerne le tabac. Et puis, sinon, le gouvernement britannique va peut-être interdire les sèches-linges traditionnels. Vous savez, vous avez la machine à laver. Bon, c'est correct. Et vous avez, en tout cas, certaines personnes ont un sèche-linge aussi. Ce qui est beaucoup plus pratique. Enfin, disons que tu n'as pas besoin de laisser sécher là, plusieurs heures, voire plusieurs jours, ton linge sur un cintre, par exemple. Mais les sèches-linges, ça consomme. Alors le gouvernement travailliste envisage d'arrêter progressivement la vente de certains sèches-linges jugés trop gourmands en énergie. Une mesure écologique qui pourrait aussi alourdir la facture des ménages britanniques, selon l'opposition. Il est dit que les sèches-linges à condensation traditionnelle sont considérés comme trop énergivores. Ces appareils réchauffent l'air à l'intérieur du tambour à environ 70 degrés et évacuent l'humidité sous forme d'eau. Ceux à pompe à chaleur vont utiliser un système qui recycle l'air chaud. Ils fonctionnent à une température plus basse, 50 degrés, et sont donc moins énergivores. Ces modèles peuvent mettre plus de temps à sécher les vêtements et coûtent plus cher. Mais le gouvernement britannique estime que les coûts d'exploitation et de réparation des sèches-linges à pompe à chaleur sont moins élevés. Bon, après quand même, je trouve qu'il n'y a rien de mieux que l'odeur du linge qui a séché, tu sais, à l'extérieur. Bon, évidemment, c'est mieux quand il y a du soleil. Mais cette odeur de linge frais, je pense que les sèches-linges ne peuvent pas nous apporter ça, quoi.
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0: retrouver maintenant une entrevue réalisée par Loïn et vous allez voir que ça parle de capsules pour les parents. Et donc, si vous êtes dans différentes villes, ça vous concerne directement. En tout cas, c'est pas que ça vous concerne, mais ça peut vous aider, apporter peut-être des solutions à des problèmes que vous rencontrez. 3 centres communautaires sont concernés, notamment le centre de Fredericton, de Miramichi et de Saint-Jean. On va donc maintenant parler de ces capsules qui ont démarré la semaine dernière.
1: Ce jeudi 7 mai, c'est le lancement officiel de capsules à destination des parents. Des capsules pensées par 3 centres communautaires, celui de Miramichi, celui de Fredericton et le créateur, celui de Saint-Jean. Linda Lonion de La Croisée à Saint-Jean vient nous présenter ces fameuses capsules.
2: L'idée vient du fait que il y a plusieurs raisons, parce qu'il y a des capsules qui vont être en français, des capsules en anglais, puis on a aussi des capsules en espagnol. Mais le but ultime, c'était de trouver une façon de développer les aptitudes parentales, évidemment, mais offrir des stratégies ou des conseils pratiques pour les parents, que ce soit des couples exogames, multilingues ou des couples francophones, sur des moments qui peuvent être difficiles d'être parent. Alors, des outils pour la propreté, quand on enseigne la propreté chez l'enfant, ou comment on accompagne notre enfant lorsque c'est le temps des devoirs, essayer d'aider au chaos familial avec les routines, comment on établit des routines. Ce sont des capsules de 3 minutes avec plein de stratégies de conseils, mais en bas de la capsule, ils vont être capables de trouver un lien qui va avoir plus d'informations s'ils veulent avoir plus d'informations sur le sujet qui est traité.
1: Des capsules de 3 minutes, pourquoi en format capsule? Pourquoi pas des réunions en physique? Pourquoi ce choix-là?
2: Le choix a été fait en fonction du fait que les parents sont occupés, puis on reconnaît ça. On veut donner la chance aux parents de l'écouter lorsqu'ils ont le temps, lorsqu'ils sont aptes à l'écoute, puis que la vie ou la journée est beaucoup plus calme, que ce soit le matin avant que les enfants se réveillent ou le soir après les enfants sont couchés. Puis aussi donner l'opportunité, que ce soit un parent anglophone ou francophone ou multilingue qui est capable d'aller voir ces capsules-là, l'accès en tout temps.
1: Il y a des capsules éducatives dont tu as parlé un peu. Il y a des capsules en anglais ou en espagnol qui sont plutôt sur le bilinguisme. Est-ce qu'on peut en parler?
2: Effectivement, ça, c'est pour un parent qui, disons, on a déjà entendu parler qu'un parent qui parle, que l'enfant va à l'école francophone. Puis là, il acquiert cette deuxième langue-là, des fois, ou la première langue qui est la langue française, qu'à la maison, souvent, on parlait en anglais. Puis le parent sent un certain disconnect. L'enfant commence à parler en français, puis le parent anglophone ou autre langue se sent un peu perdu au début. Comment j'accompagne mon enfant? Je ne comprends pas qu'est-ce qu'il me dit. Ça fait, on voulait que les capsules en anglais, ce soit la réalité du parent anglophone, de comment il peut peut-être vivre certaines situations quand c'est tout nouveau. Comme par exemple, on a un qui s'appelle le homework, How can I help if I don't speak French? Pour le parent anglophone, il peut dire, je ne sais pas comment aider mon enfant avec les devoirs. Je suis du seul à la maison, l'autre parent est au travail, mais comment je peux aider? On donne des stratégies, même si tu ne parles pas la langue, tu ne comprends pas nécessairement le travail que l'enfant doit faire. On donne des stratégies sur comment tu peux accompagner ton enfant pour que le parent se sente quand même engagé puis qu'il est capable de le faire.
1: Est-ce que c'est quelque chose qu'on retrouve beaucoup dans nos centres communautaires, des parents comme ça qui ne parlent pas forcément la même langue que leurs enfants?
2: Oui, c'est notre réalité. Je sais que nous, avec les 3 centres communautaires, que ce soit le centre de Fredericton, de Miramichi ou à Saint-Jean, c'est une certaine réalité, les couples exogames ou multilingues. Puis c'est pour ça qu'on a cherché à toucher certains sujets qui allait vraiment répondre aux besoins de ce qui nous avait été ressorti au cours des années.
1: On parlait de ces 3 centres. Donc, ces capsules, c'est un projet que toi, tu as fait ici à Saint-Jean, mais qui a vocation à être un peu plus diffusé que juste à Saint-Jean. Est-ce que tu peux nous en parler?
2: Oui, le projet, initialement, a été fait à travers... c'est une collaboration des 3 centres communautaires. Puis, à travers de ça, par la suite, eux autres, ils vont avoir les informations, c'est sûr, pour qu'ils puissent le partager dans leur communauté. Mais on va aussi partager en large à travers la province, parce qu'on a différents organismes, que ce soit les associations de parents ou peu importe, pour qu'eux autres aussi peuvent le partager pour qu'on puisse faire connaître le programme ou les capsules pour que les parents puissent en bénéficier. Mais c'est sûr que le projet, il n'aurait pas été possible si on n'aurait pas eu de certains financements. Puis faut le mentionner, on a eu de l'aide au niveau de l'Agence de la santé publique du Canada, Société Santé en français, la Société Santé Mieux-Aide en français du Nouveau-Brunswick. Et avec toute la collaboration des 300, puis c'est là qu'on a été capable de développer ces 12 capsules-là. Alors, 4 capsules en français, 4 capsules en anglais et 4 capsules en espagnol. Il faut dire que les capsules anglophones, c'est ceux qui ont été traduites en espagnol.
1: Comment les gens ils peuvent avoir accès à ces capsules?
2: Ça va être sur le site de Centre de petite enfance SJ. Alors, à travers là, ils vont aller voir, ça va écrire capsule minute par an, il va avoir un onglet en haut, puis ils vont être capables de cliquer dessus, puis ils vont voir soit français, anglais ou espagnol. Ils pourront aussi y accéder avec sur le site de l'ARCF, arcf.ca. Ils pourront le voir également là, ils pourront accéder dans les deux sens. Tout est gratuit. Le but, c'est vraiment d'accompagner, d'aider les parents à pouvoir développer leurs aptitudes. C'est vraiment ça le but. Puis, ça renforce aussi le noyau familial à la fin. C'est ça notre but.
1: Des capsules donc utiles à tous et disponibles d'ores et déjà sur le site Internet à partir du jeudi 7 mai.
0: Et puis, je reprends la main, Mélodie, évidemment. Vous avez vu que ce n'est pas la même voix. Et on continue en musique avec notamment Souldia. Et avant ça, c'est Colt et le titre Voyage interdit. Et on n'oublie pas aussi l'agenda communautaire proche de chez vous. Tout ce qui se passe chez toi.
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6: L'équipe de l'Alliance française à Halifax vous attend tous les mercredis midi pour une marche au cœur du charmant quartier de l'Hydrostone. Profitez de cette belle balade pour réfléchir et échanger en français avec d'autres francophones dans une atmosphère détendue et bienveillante. Toutes les 7 minutes, pendant une trentaine de minutes, vous parlerez avec une personne différente. Rendez-vous le mercredi 13, 20 et 27 mai à 12h15 au 5509 rue Young. Pour plus d'informations et pour vous inscrire, visitez afhalifax.ca sous la rubrique « Événements ». Dans le cadre de l'Alliance Pense, vous êtes invité à prendre part à une discussion en français les années 80 en bande dessinée en compagnie de la bédéiste suisse Hélène Becklin le mardi 19 mai à 18h. Rendez-vous en personne au 5509 rue Young. Si vous avez des questions concernant cet événement, écrivez à Mélanie à culture@afhalifax.ca. L'Alliance vous convie le vendredi 22 mai à 18h30 à la projection du film « La vallée des fous » de Xavier Beauvois. Film en français, sous-titré en anglais. Ouverture des portes à 18h. Le coût est de 5$ pour le grand public. C'est gratuit pour les apprenants et les membres de l'Alliance française à Halifax. La projection aura lieu au cinéma Carbonark, situé au 1747 rue Summer. Pour plus d'informations et pour inscription, écrivez à Rachel Rowe à service@afhalifax.ca.
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0: Je viens de voir un article qui parlait des Tanguy. Et non, je ne parle pas du prénom Tanguy et des hommes qui s'appellent Tanguy. En fait, les Tanguy, c'est le nom qu'on a donné aux enfants. Je pense que c'est surtout ceux qui ont plus de 30 ans, je crois, et qui vivent chez leurs parents. Si vous avez plus de 30 ans et vous vivez chez papa, maman, vous êtes un Tanguy ou une Tanguy. Et en fait... L'article disait qu'il y avait de plus en plus de Tanguy, selon une étude de Statistique Canada. Et quand j'ai vu ça, je me suis dit, mais avec le recensement qu'il y a actuellement, et quand tu fais le recensement, tu dois noter combien de personnes vivent chez toi et avec toi. Je me dis, mais on va savoir donc combien il y a de Tanguy au Canada. En même temps, je comprends, tu vois. La vie est chère, ça peut être compliqué de se trouver un logement. Donc si on a la possibilité de toujours continuer à vivre en famille avec ses parents, pourquoi pas ? Bon, je me doute bien qu'à un moment, certaines personnes ont envie de partir. Certaines aimeraient ne pas vivre avec leurs parents parce qu'ils se disent qu'à leur âge, il faudrait peut-être vivre sa propre vie. Mais on n'a pas toujours le choix, tu vois. Tu peux... vivre un déménagement, tu peux avoir perdu ton emploi, tu peux, je sais pas, changer de ville et revenir dans la ville où vivent tes parents. Il y a plein de cas où tu te retrouves chez tes parents et en règle générale, hein, c'est pas quelque chose de permanent. Tu te dis, ça va être le cas pendant quelques semaines, voire quelques mois, mais ensuite tu trouveras quelque chose. Et parfois, tu trouves rien. Et donc... ces quelques mois se transforment en années. Il est noté qu'en 2021, les membres de la génération Y, où ils aiment bien parler en nom de génération, donc âgés de 25 à 39 ans, qui vivaient sous le même toit qu'un de leurs parents, s'élevaient à 16,3%. Donc en 2021, 16,3%. Il faut remettre en contexte aussi que c'était après la pandémie, donc... ça peut expliquer pourquoi aussi. Et en 91, ça s'élevait à 8,2%. Donc on voit que ça a quand même doublé en 30 ans. Le phénomène touche particulièrement les grandes villes. À Toronto, par exemple, 11,3% des boomers habitaient encore à la maison en 91. Alors qu'aujourd'hui, plus de 26% des milléniaux se trouvent dans cette situation. C'est pareil pour Montréal. Dans les années 90, c'était 9%. Actuellement, on arrive à 15%. Tiens, j'ai pour Halifax. Halifax, en 91, ça s'élevait à 7,3%. En 2021, on est à 10,8%. Ça a augmenté, mais pas tant que ça quand même, hein. En vrai, je pense que le bon compromis, c'est d'avoir peut-être un petit logement sur deux étages ou d'habiter dans un, vous savez, dans un appartement. Par exemple, toi, tu habites à un étage et tes parents habitent à un autre étage. Comme ça, vous avez votre chez vous, mais vous habitez pas loin. Vous êtes sur place, quoi. Vous êtes voisin.
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1: Et on démarre une nouvelle heure, alors pas en musique, non, mais avec un 15 minutes chrono. Comme tous les jours à partir de 17h, on débat ensemble, on choisit d'un sujet d'actualité ou non d'ailleurs, et puis on se retrouve à chaque fois en trio. Et le trio du jour, c'est Laurent, on a également Loïne et moi-même Mélodie. Et on parle aujourd'hui des épiceries, et notamment des épiceries... j'allais dire épicerie personnalisée, mais non. En tout cas, j'ai jamais vu d'épicerie personnalisée. C'est plutôt épicerie dite internationale ou en tout cas avec des produits qu'on ne retrouve pas forcément en grande surface. Vous savez, des produits spécifiques et surtout des produits qui viennent de pays différents, qui sont souvent d'ailleurs pour des immigrants, mais qui peuvent aussi permettre aux Canadiens de découvrir peut-être de nouvelles saveurs. Qui sait, après peut-être que vous deviendrez accro à certains produits et que vous ne pourrez plus revenir en arrière. Et oui, tester, c'est adopter finalement. Mais voilà, on parle de ces épiceries. Est-ce qu'elles sont là pour remplacer les grands magasins, vous savez, ceux qu'on connaît et où on va chaque mois faire nos courses, enfin notre épicerie? Moi, j'appelle ça faire les courses parce que je cours partout, en fait. Je cours dans tous les rayons. Faire ses courses, c'est quand même une expression magnifique pour dire en fait que t'es en train de faire les magasins, quoi. Mais pas pour le plaisir, tu vois. Tu fais tes courses parce que faut remplir le frigo. Voilà. Donc, nouvelle heure qui démarre avec un 15 minutes. Alors, bienvenue à vous, voilà. Asseyez-vous, prenez un petit thé, un petit café et puis c'est parti.
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1: Et on est de retour, évidemment, avec...
3: Entre filles. C'est mercredi, avec... c'est ravioli, c'est le mettant de la semaine.
4: Tu peux nous faire un point aigu pendant 15 minutes?
3: Oui, je peux le faire. C'est vache, c'est un aigu version Freddie Mercury, hein, je m'en excuse.
1: On dirait un peu une comédie musicale.
3: Ouais, mais une mauvaise comédie musicale. Hein. Très mauvaise. Hein, la comédie musicale, genre cheap, quoi. Le truc des mauvais quartiers, quoi.
4: C'est dommage.
3: Après, il en faut pour tout le monde. Hein. Si vous ne pouvez pas vous payer une place... Non, parce qu'il y a des très bonnes choses produites dans les mauvais quartiers.
1: Qu'il en faut pour tous les goûts et qu'il en faut pour tout le monde.
3: Voilà. Et d'ailleurs, en parlant de tous les goûts et pour tout le monde, et c'est une façon d'introduire le sujet. Merci beaucoup, Mélodie. Hein, on n'a même pas travaillé sur l'introduction du truc. D'ailleurs, merci de nous inviter dans ton émission, Mélodie, encore une nouvelle fois. C'est toujours agréable.
1: Oui, mais j'ai jamais le choix.
3: Ça, t'es pas obligé de le dire. Bon, c'est pas grave. Alors, les goûts et les couleurs. Pourquoi est-ce que on voulait vous parler de ça? Je sais pas si vous avez fait attention quand vous vous promenez les unes et les autres, que ce soit de Edmundston à Fredericton, en passant par Miramichi, par Saint-Jean, par Halifax, par Moncton. Il y a de plus en plus d'épiceries spécialisées. On peut dire ça comme ça. Des épiceries du monde. Alors, on le sait, la survie des populations des maritimes se fait essentiellement par l'immigration, puis l'immigration qui nous vient de partout dans le monde. Et des fois, on va vous parler des traditions culinaires acadiennes, puis on va vous parler des traditions culinaires de France, puis on va parler de tout ça. Mais il y a aussi d'autres populations qui ont, eux aussi, leurs traditions. Je pense notamment aux personnes qui viennent d'Afrique du Nord, aux gens qui viennent des Caraïbes, aux gens qui viennent d'Asie. Puis à un moment donné, si tu veux avoir des bonnes nouilles asiatiques et puis du bon soja, tu vas pas forcément l'acheter chez Sobeys, quoi. Avec tout le respect que je dois pour Sobeys. Ma fille travaille chez Atlantic Superstore, donc je suis peinard. Je risque pas de me taper un procès. et en fait, la question, ce que je voulais discuter avec vous autres auditeurs, auditrices, puis avec Mélodie, puis Loïne, c'est justement est-ce qu'elles vont dans ces magasins-là? Puis est-ce qu'elles pensent que ce sont finalement des vrais concurrents en termes de tarifs, je m'entends, à nos gros centres d'achat comme Costco, Atlantic Superstore ou Sobeys, encore une nouvelle fois. Question pour vous, les filles.
1: Concurrent, je pense pas, en vrai. Peut-être que c'est là pour compléter, parce que souvent, quand tu arrives peut-être dans une nouvelle région, dans un nouveau pays, Déjà, tu n'as pas les mêmes saveurs ou tu ne trouves pas forcément les mêmes produits ou même l'équivalent à ce produit-là. Mmh. Donc, sûrement que ces épiceries spécialisées ajoutent une option que tu n'avais pas avant. Donc, ils ne sont pas là pour remplacer. Ils sont là certainement pour prendre une place que personne ne prenait en vrai. Tu vois ?
4: Mais oui, mais les personnes qui, du coup, aiment se nourrir de cette manière-là vont aller que là-bas et ne pas aller à Atlantic Superstore, Sobeez ou quoi ?
1: Bah oui, parce que c'était l'épicerie qui leur manquait.
3: Voilà. Oui, après, mais le truc, c'est que souvent, dans ces endroits-là, tu ne vas pas retrouver de la lessive, quoi. C'est ça que je veux dire, c'est qu'à un moment donné, ou du papier toilette, quoi. Ça c'est plus,
4: plus
3: commun. Vas-y, Loïc, je t'ai coupé la parole, du coup, je m'excuse.
4: Non, mais j'allais dire qu'il y a certaines populations qui vont être ravies d'avoir ce genre de truc. Et moi, un truc qui me ferait vachement marrer, c'est d'avoir une épicerie française. Parce que mine de rien, oui, il y a beaucoup de choses qui se ressemblent, mais je suis Chocapic. Voilà. Non, mais c'est des trucs bêtes, mais des fois.
1: On a tous des besoins.
4: Parler, j'irai pas régulièrement parce que globalement je suis assez contente avec la nourriture que je peux trouver ici, mais il y a certaines choses des fois l'origine de ton pays d'origine que tu pourrais être content de trouver parce que ça te faciliterait la vie pour certaines recettes. Par exemple, je disais les Chocapic en blague, mais la levure de boulanger fraîche.
3: Ouais, parce que tu fais pas beaucoup de recettes avec des Chocapic.
4: Non, mais il y a des choses que j'aimerais pouvoir retrouver que je retrouve pas forcément. C'est pas grave, genre je vis très bien avec, mais du coup je comprends l'intérêt de certaines populations qui ont le plaisir d'avoir ces épiceries là alors que les épiceries françaises qu'il peut y avoir au Canada sont toujours extrêmement chères à l'inverse. Ouais. Là les épiceries du monde autre que la France sont plutôt moins chères en plus de ça, donc c'est un avantage.
3: Il y a quand même un truc, c'est que oui, comme tu le disais là, une épicerie française, juste le fait de le dire, tu sais que ça va être luxe.
4: Ouais,
3: d'accord, de base. Non, mais en fait, alors, moi, pourquoi je voulais aussi qu'on parle de ce sujet-là? Parce que j'ai eu l'occasion d'aller plusieurs fois à Halifax là, ces dernières semaines. Puis, juste à côté de Spring Garden, donc Spring Garden, c'est une des rues principales d'Halifax, pour celles et ceux qui connaissent. Des fois, vous y trouvez Mélodie qui pousse un chariot avec du matériel. voilà, en allant du côté de l'Université Sainte-Anne, elle est là, elle se promène. Non, trêve de blague. Dans ce quartier-là, il y a un supermarché. Puis quand je dis un supermarché, c'est un supermarché, c'est pas une épicerie de quartier qui s'appelle, puis je vais le nommer parce que c'est un endroit magnifique, ça s'appelle Eat Joy. C'est un supermarché asiatique. Là vous y avez tout, c'est-à-dire ça va des boissons en passant par les fruits, en passant par tout, ok. Et ce qui est extraordinaire, puis ce qui m'a choqué pour vrai, parce que quand moi je suis arrivé dans les provinces maritimes, je me suis dit, youpi hurra, moi je viens d'un endroit où il y a du poisson partout, puis je vais arriver dans les provinces maritimes, puis il va y avoir du poisson partout. Puis je sais pas, le poisson il s'évapore ici, il part ailleurs. Et quelques semaines avant de passer la première fois les portes de Eat Joy, je suis allé faire mes courses, puis je regardais dans le rayon surgelé des poissons, parce que vu qu'il n'y en a pas, je me suis dit peut-être qu'en surgelé il y en aura un peu plus. Puis je me suis retrouvé avec des filets de cabillaud qui venaient de Chine. Je me suis dit, c'est weird quand même que dans un magasin local, d'une enseigne locale que je ne vais pas citer, Sobeez, on trouve du cabillaud qui vient de Chine. Puis là, j'arrive chez Eat Joy à Halifax. Alors bien entendu, ils n'ont pas de rayon de poisson frais. Ils ont un rayon de poisson surgelé qui est juste monstrueusement énorme. Et qu'est-ce que je ne trouve pas chez Eat Joy? Du cabillaud canadien surgelé. Mais genre deux fois moins cher que le cabillaud chinois de Sobeez. Et là, tu te dis, buddy, il y a un problème.
4: Ouais.
3: Et en fait, je comprends pourquoi il est moins cher, le poisson. Normal, il vient d'ici. C'est le cabillaud d'ici qui est surgelé. C'est-à-dire qu'il n'a même pas eu besoin de passer trois mois dans un conteneur à traverser les océans. Et là, je me dis, il y a un problème. Puis je me dis, bah, moi, ma fille, elle est étudiante. Puis je sais qu'à Halifax, il y a pas mal. On parle souvent du prix des loyers, on parle souvent du prix de la nourriture qui augmente, etc., etc. Pour moi, ces endroits-là sont des vrais concurrents réels.
4: Ouais.
3: Si vous connaissez les produits, bien entendu, ou si vous vous y intéressez.
4: Mais
3: vas-y, Loïc.
4: Non, mais en plus de ça, tu dis qu'ils connaissent les produits, mais il y a des produits, c'est les mêmes. Je veux dire, moi, un truc qui m'a surpris dans les supermarchés néo-brunswickois, c'est le fait qu'il y a des rayons différents pour le riz canadien, enfin le riz emballé sous format canadien, et le riz dans le rayon asiatique,
3: ouais, qui le, est le rayon international,
4: exactement le même, mais qui est 8 fois moins cher. Déjà, rien que ça. Mais alors, si tu vas dans l'épicerie asiatique, tu le rends encore moins cher, alors que c'est le même riz. Et moi, je me dis, en fait, il n'y a même pas besoin de connaître tant que ça les produits, parce qu'il y a plein de produits qui juste seront les mêmes, juste pas emballés de la même manière.
3: Et en fait, moi, ce que je me dis, c'est que si ce magasin-là, ce supermarché-là, a décidé de s'installer à Spring Garden en plein centre d'Halifax, à la croisée des universités Sainte-Anne, Dalhousie et Sainte-Mary's, c'est qu'il y a une raison. C'est-à-dire que c'est parce que c'est un vrai, une nouvelle fois, une vraie compétition. Ils sont à, franchement, ils sont à 300 mètres à vol d'oiseau d'Atlantic Superstore, quoi. Je veux dire, s'ils sont là, en plein dans ce centre-là, c'est qu'il y a une raison, et c'est parce qu'une nouvelle fois, puis Loïne l'a bien dit, c'est qu'à un moment donné, si tu cherches des fruits, des légumes, que tu cherches des pâtes, du riz, alors ça va être des pâtes asiatiques, hein, bien sûr, ça va être des pâtes chinoises, hein, ça va pas être, tu vas pas trouver tes butonis, là. Mais si c'est une culture qui te botte, puis on sait que la culture sud-coréenne, japonaise, chinoise, c'est des cultures qui plaisent beaucoup aux jeunes, wink wink à Mélodie, qui préfèrent les groupes que les ramen, mais tu sais...
1: Mais les ramen, c'est très bon aussi, hein.
3: Ah, tu vois, eh ben là, typiquement, les ramen chez Ejoy, moi, ma fille en consomme, les ramen chez Ejoy sont les mêmes que chez Atlantic Superstore, 3 fois moins cher. Et les mêmes.
4: En plus de ça, alors je parle pour la nourriture asiatique, mais dans la nourriture asiatique, il y a quand même un truc où la nourriture est globalement extrêmement équilibrée. Les plats asiatiques que tu peux faire en suivant des recettes basiques sur Internet sont souvent assez rapides à faire, mais surtout extrêmement équilibrés en termes de protéines, de féculents, de légumes, etc. Et pas difficile. Donc en fait, je trouve qu'il y a vraiment un intérêt à s'intéresser à ce type de cuisine-là. C'est bien moins long à faire que le fricot acadien. Pardon, c'est génial le fricot acadien. Mais en fait...
3: C'est qu'on va se faire défoncer là.
1: Mais moi j'adore le fricot. Hein.
4: C'est moins long à faire.
3: Le fricot, c'est facile à faire quand même.
1: Ça me donne envie.
3: Mais le fricot, c'est facile à faire. Mais non, c'est un plat, mais comme pour tout. Tout plat en ragoût, tu fais un ragoût de n'importe quoi, c'est long. Bah, plus ça a été chauffé, meilleur c'est.
4: Mais il y a beaucoup plus de plats asiatiques en particulier qui ne nécessitent pas longtemps à cuire et à préparer. Beaucoup, j'ai pas dit tous, j'ai dit beaucoup. Ouais. Mais j'ai dit le fricot canard, mais j'aurais pu dire la blanquette de dinde de ma maman aussi, tu vois. Tous les trucs où ça prend le temps à cuisiner.
3: Si tu mets de l'eau chaude sur des ramen. Oui, c'est sûr que c'est pas compliqué. mais de la cuisine asiatique, pour en faire un peu, faut quand même que tu aies un peu de temps. Quoi. Tu te dis pas le matin, tiens, je vais me faire d'un petit poulet chop suey, quoi. Avant de partir au travail. Bon.
4: Non, mais sur une base de quotidienne, ils ont plein de recettes qui sont bien plus simples et équilibrées que ce que moi je pouvais faire avec la cuisine française, quoi.
3: Ouais, c'est vrai que c'est différent. Mais en tout cas, il y a un truc qui est sûr, c'est que pour rester sur cette donnée économique, puis vraiment, je vous incite, auditeurs, auditrices, mais allez passer la porte de tous ces endroits, que ce soit asiatique, que ce soit indien, marocain, etc., etc., parce que il y a foule de trucs. Si vous vous y intéressez un peu, là, il y a foule de choses, puis une nouvelle fois, vous gagnez. Enfin, il y a vraiment un vrai gain. Puis c'est pas pour ça que c'est pas bon. Gardez en tête que c'est pas parce que votre steak est vendu $50 à droite et qu'il est vendu 30 à gauche que celui de 30 n'est pas bon. C'est pas pareil. Non. Ok. C'est pas parce que votre kilo de riz, comme disait Loïne tout à l'heure, coûte $15 à droite et qu'il vaut $3 à gauche que celui de $3 est dégueulasse. Voilà, exactement. Du riz, c'est du riz. Du thé, c'est du thé.
4: Et puis quand tu regardes la provenance, des fois ça vient exactement du même endroit, c'est juste ça a été emballé autrement à un autre endroit.
3: C'est ça, donc je pense que c'est une vraie façon de réfléchir un petit peu ses courses, en tout cas son épicerie, que d'aller passer les portes de ces magasins-là. C'est pareil si vous aimez faire des sushis. Je sais que c'est un truc à la mode, là. Tu sais, on va passer 4 heures à faire des sushis le samedi après-midi.
4: C'est long.
3: Pour recevoir des amis le soir. Allez pas acheter vos trucs de sushis chez Atlantic Superstore une nouvelle fois. Je vais vraiment manger un procès, moi, avec mes histoires. Allez dans les épiceries qui sont spécialisées là-dedans. Vous allez voir, vous allez trouver plus d'ingrédients, puis ça va être moins cher. Et ça sera moins bon.
1: Je me pose une question parce que souvent, dans ces épiceries spécialisées, ça coûte.

0: Tu sais, c'est pas le petit commerçant qui est allé faire importer des trucs de Chine. Parce que là, effectivement, il peut pas. Donc, je pense que, je pense, une nouvelle fois, je suis pas sûr, je pense, dans ma logique commerciale, c'est comme ça que je ferais. Et donc, du coup, ils sont livrés là. Et typiquement, le grand supermarché que je vous parlais à Halifax, eux, je suis sûr à 100% qu'en fait, le bateau qui vient apporter tout ce matériel-là pour le Canada ou pour les provinces atlantiques s'arrête à Halifax. Eux, je vous parie, ils sont livrés au cul du bateau. Je
1: C'est-à-dire
0: suis
1: que
0: quasiment certain.
1: ça se trouve que ce magasin, c'est la centrale d'achat. La plateforme où, genre, eux, ils en gardent une grande partie pour eux et après, ils redistribuent
0: Peut-être.
1: aux épiceries plus petites, potentiellement. Je
0: Peut-être.
1: ne sais pas si c'est le cas, mais ça pourrait être le cas.
0: Et puis souvent, ces endroits-là sont aussi les fournisseurs des restaurants locaux. Donc, si vous avez dans votre ville 3, 4, 5 restaurants indiens, certainement qu'ils sont fournis par ces épiceries-là. Donc, il y a aussi cette façon de faire vivre le système, parce que à un moment donné, il faut que tout le monde, oui, tout le monde puisse en bénéficier.
1: Et
0: C'est un petit peu
1: puis
0: bizarre ma phrase là.
1: le mat, enfin, la nourriture, même si c'est exact, il y a des fois les ingrédients, même si tu sais que c'est les mêmes techniquement vendus à Walmart que vendus en épicerie, c'est pas exactement les mêmes parce que ceux de Walmart, ils ont été fabriqués par des gens pour plaire aux Canadiens. Et ceux de l'épicerie sont fabriqués pour plaire aux personnes qui, à la base, se nourrissaient comme ça quand ils étaient dans un autre pays. Et du coup, vous aurez un meilleur goût, un goût plus fidèle à la réalité si vous allez en épicerie spécialisée qu'à Walmart ou à Atlantic Superstore qui font des choses pour plaire à la population quand même locale canadienne.
0: Ah, c'est le drama, quoi. Vous l'avez compris.
2: Donc c'est de
0: Mais en
2: la
0: tout
2: pub
0: cas,
2: mensongère, quoi.
0: non, c'est pas de la pub mensongère, c'est juste que c'est des produits qui ont été travaillés. De toute façon, si vous allez dans un restaurant chinois à Fredericton, qui est tenu par des Pakistanais, avec des serveurs canadiens, fort à parier qu'il n'y ait pas grand-chose de chinois dedans, là. Ou indien, ou je sais plus ce que j'ai dit. Enfin bon, vous m'avez compris, quoi. Comme pareil, tu vas dans un restaurant italien avec des cuistots mexicains. Bon, ça va certainement être très bon, hein. Mais je sais pas si ça va sentir Rome et Naples, quoi. J'ai un doute, quoi.
1: Il y a moyen que les carbonara soient faites avec de la crème, et là, du coup, c'est compliqué, quoi.
0: À voir.
2: Mais arrêtez de
0: Mais
2: parler de ça
0: c'est
2: parce
0: bon
2: que
0: les
2: moi, je suis
0: carbonara avec de
2: tellement
0: la crème.
2: faim. Ben, c'est
0: Alors,
2: pas
0: je
1: une
0: voulais dire que
2: carbonara.
0: justement, ce soir, Martin ne sera pas en ondes
2: Non!
0: parce qu'il est malade. Non, ça c'était lundi. Je m'excuse. Stop.
2: Non, mais peut-être que tu reviendras lundi prochain.
0: Ah
2: Voilà.
0: ben je le souhaite, parce que sinon,
2: Oui.
0: s'il vomit pendant une semaine, à un moment donné, il va plus rester grand-chose à notre Martin là.
1: Se passe d'autres choses ce soir. Il n'y aura pas Martin, mais il se passe d'autres choses.
2: C'est vrai,
0: Ah,
2: Méloïse, c'est toi,
0: mais quoi donc?
1: Il y a l'atmosphère à 18h.
0: Eh ben voilà, mais il faut en faire la promo.
2: Mais oui,
0: Si
2: il
0: tu dis, il y aura d'autres choses ce soir.
1: faut
0: Bah oui, obligatoirement, il y aura d'autres choses ce soir.
1: le
0: Mais quoi donc? Voilà, à 18h, vous retrouvez C'est l'Adosphère, une
1: Et
0: émission
1: avant
0: qui
1: ça, vous
0: vous est...
1: restez avec Mélodie.
0: Et
1: Du
0: avant
2: coup.
0: ça, vous restez avec Mélodie. Voilà. Merci
2: Donc,
0: beaucoup,
2: c'est
0: Mélodie. Merci
2: l'adosphère.
0: beaucoup,
2: Est-ce
0: Loïne.
2: on peut se pitcher un peu? C'est l'adosphère. Ok, j'ai compris. On n'a plus le temps. C'est
1: Non, on n'a plus le temps et surtout, j'ai pas mon document devant les yeux
0: Ah, bravo! Belle marque
1: désolé.
0: de professionnalisme.
1: Mais
0: Bon.
1: j'aurais finalement, je serais préparée.
0: Bon,
2: Bon,
0: les
2: elle sera
0: filles,
2: préparée à 18h.
0: bonne fin de journée.
2: Bonne fin de journée.
1: Bonne fin de
0: Allez,
1: journée.
0: bye bye. Ciao.
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L'émission du retour se poursuit évidemment jusqu'à 18h. Et puis, comme vous le savez, hein, il nous reste une entrevue, l'entrevue du jour, comme tous les jours vers 17h30. Et c'est vrai que souvent, c'est une entrevue réalisée par un ou une journaliste de notre équipe. Sauf qu'aujourd'hui, bah, je me suis dit, on n'est jamais mieux servi que par soi-même. Non, c'est pas vrai, je me suis pas dit ça, mais je me suis dit, tiens, cette semaine, j'ai reçu au studio des élèves pour parler donc de l'événement de la semaine prochaine. On a une soirée internationale, donc c'est pas cette semaine, mais la semaine prochaine, vendredi dans deux semaines, le 22 mai plus exactement, et... Vous êtes évidemment tous invités, ça sera à Fredericton. Donc dans quelques minutes, l'entrevue du jour parlera de cet événement où tout le monde est invité. Il y aura des petites choses à manger, voire de la danse aussi, de la musique. Et on finira la journée avec, avec un concert. Bref, je ne vais pas commencer par tout vous dire, mais voilà le programme. Donc l'entrée est libre et les dons sont fortement appréciés. On en parle davantage après la musique. Voici Souci et le titre « Qu'est-ce que je fais ?»

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1: Sur l'antenne de vos radios communautaires aujourd'hui, j'ai avec moi au studio deux élèves de l'école Sainte-Anne. Salut à vous.
2: Allô.
3: Bonjour.
1: Je vais vous laisser vous présenter parce qu'aujourd'hui on va parler de la journée, pas journée internationale, mais la soirée internationale qui va avoir lieu le 22 mai à Fredericton. Donc je commence par votre présentation.
2: Bonjour, mon nom est Irina, je suis élève à l'école Sainte-Anne et je suis en deuxième année et je fais partie du comité multicultural depuis maintenant deux ou trois ans, je ne suis pas sûre. Et oui, j'ai eu une très belle expérience avec ce comité.
3: Moi c'est Élise, je suis aussi un élève de deuxième année et ça fait deux ans que je suis membre du comité international.
1: Et avant de parler de la soirée du 22 mai, parce que c'est pour ça que vous êtes là, mais qu'est-ce que vous faites justement dans le comité ? Chaque semaine, chaque mois, j'imagine que vous préparez durement la journée du 22, mais à part ça, qu'est-ce que vous faites ?
2: Alors, ça dépend vraiment de chaque année, puis comme des fois, ça dépend aussi de combien de personnes qu'on a dans les comités. Comme si qu'on a plus de personnes, comme je me rappelle, il y a des années où on avait fait un défilé à l'école où on va organiser des activités en rapport à la diversité des cultures. Comme je me rappelle, on faisait le pays du mois où chaque mois, on donnait un pays, puis dans les annonces, il y avait quelqu'un qui donnait comme des informations sur le pays. Puis, oui, on essaie de faire comme des activités durant l'année qui comme montrent la diversité de cultures à l'école. Puis, oui.
1: Et ça, c'est génial quand même, chaque mois, un nouveau pays.
2: Oui.
1: Mais ça c'était l'année dernière?
2: On a fait aussi un peu cette année, mais comme l'année dernière, on en avait fait beaucoup plus. Mais comme aussi parce que cette année, on n'avait pas vraiment eu beaucoup de monde dans les comités, soit on a fait moins d'activités, mais comme l'année dernière, il y avait vraiment beaucoup plus de personnes, soit il y avait beaucoup plus d'activités.
1: Tu viens de dire qu'il y avait moins de personnes cette année dans le comité. Donc comment on rejoint le comité?
2: Donc, on a comme une foire de comité, comme au début de l'année. On en a deux fois l'année. C'est comme durant la foire de comité, tu réserves une table, ou comme plusieurs comités réservent une table. Ensuite, on avait un iPad où on affichait les photos de comme la soirée multiculturelle, puis comme des activités qu'on faisait. Puis, on a une pancarte qui dit comme comité international, rejoignez, tout ça. Puis les élèves viennent vers nous posent des questions. Puis il y a une liste là qu'il faut remplir, puis les élèves pouvaient juste remplir la liste et s'inscrire. Ça, c'est comme ça qu'on apprend sur les comités internationaux.
1: Donc ça se fait surtout au début de l'année.
2: Oui.
1: Donc pour les élèves qui entendent ça, faudra attendre septembre prochain.
2: Mais on en a un au début de l'année, un au milieu de l'année.
1: Oui. Donc deux fois plus de chances de rejoindre.
3: Et aussi, on accepte toujours des membres, même s'ils vont juste parler à soit Reina ou Narges, qui sont nos présidents du comité, ou à M. Jaber, qui est notre moniteur. D'habitude, n'importe qui peut rejoindre, même si ce n'est pas pendant la foire de comité.
1: Même en cours d'année.
3: Oui.
1: Même si vous ratez les deux dates importantes. Il y a une autre date importante quand même, le 22 mai. Donc, ça sera la soirée internationale. Ça commence à 18h.
2: Oui.
1: Toutes les deux, vous avez participé déjà les années précédentes à cette soirée.
3: Oui.
1: Est-ce que vous pouvez nous raconter un peu votre expérience pour les années précédentes?
3: Donc, moi, j'ai participé l'année dernière. Et ce que j'avais fait, j'avais été maîtresse de cérémonie pour notre spectacle fait par les élèves. J'ai pu voir tous les beaux spectacles organisé par des élèves de la communauté, pas nécessairement de l'école Sainte-Anne, on en avait de partout à Fredericton. Et pendant ça, il y avait aussi de la nourriture qu'on passait à tout le monde. Il y avait des gens qui vendaient des porte-clés et des choses du genre. On avait aussi organisé une salle de jeux, genre, dans le gymnase pour que les plus jeunes puissent aller jouer pendant que leurs parents regardaient le spectacle. Et après ça, on avait aussi eu un concert d'un groupe maghrébin. Et ça aussi, ça avait été super beau.
1: Et pour toi, Rina?
2: Moi, j'aime beaucoup le comité. la soirée multiculturelle parce que comme c'est vraiment un moment où tu remarques vraiment la diversité, comme que ce soit dans les plats, dans les spectacles, comme tu peux voir comme comment est-ce que chacun célèbre sa culture différemment. Puis sur moi, ça fait 3 ans, ceci c'est ma 3e année. Puis la première année, je me rappelle comment est-ce qu'il y avait juste beaucoup de monde. Puis comme on s'était vraiment bien organisé, mais il y avait certaines choses que comme on savait pas vraiment quoi faire, comme sur la nourriture, sur les boissons. Comme on s'attendait pas tellement de monde pour comme une première soirée, mais ça s'était aussi vraiment bien passé. Il y avait eu beaucoup de fun, comme beaucoup de décorations, comme on célébrait vraiment la diversité de culture. L'année passée aussi, c'était vraiment beau. Il y a eu les spectacles, puis Elise était maîtresse de cérémonie.
3: Mmh. Oh yeah.
2: Oui, c'est qu'elle était vraiment, vraiment, sa voix est vraiment belle. Ça faisait vraiment du bien aux oreilles.
1: Pour cette année, d'ailleurs, ça va être qui, le maître ou la maîtresse de cérémonie?
2: C'est nous deux.
1: Toutes les deux. Ah, parce que tu avais besoin de support, c'est pour ça, tu voulais pas être seule.
2: Mais moi, l'année passée, j'étais plus comme avec la nourriture. J'étais pas comme vraiment présente dans la salle, mais j'étais là quand il y a eu les défilés. Puis comme ça apporte beaucoup de joie, comme il y avait aussi quelques membres de l'école qui étaient là, puis à la fin ils viennent toujours nous voir puis nous disent oh, c'est vraiment une belle réussite la soirée, ça s'est vraiment bien passé. Ça fait vraiment plaisir parce que c'est pas un truc qu'il y avait avant à l'école. Sur le fait comme de l'apporter, ça montre que l'école célèbre vraiment la diversité de culture, et je trouve que c'est vraiment intéressant.
1: Et tu parlais justement de nourriture. Est-ce que vous pouvez nous dire peut-être quel mets on va avoir, quelle spécialité, si vous le savez déjà ou pas? Est-ce qu'il y a plus de nourriture que les autres années?
3: Cette année, il y a définitivement plus de variété. Donc l'année passée, on avait essayé de quand même avoir beaucoup de différentes cultures représentées dans les mets qu'on présentait ou qu'on avait servi aux gens. Mais cette année, on a comme un partenariat avec le cours de cuisine qui vont nous faire plusieurs différentes bouchées de différentes cultures. Je pense qu'ils font 4-5 différents plats. 4, oui. Et aussi, on cherche en ce moment un partenariat avec des différents restaurants dans la région de Fredericton qui pourraient aussi nous aider avec ça. So, yeah.
1: Et c'est vrai qu'on n'a pas encore parlé de prix en règle générale, donc l'entrée est libre, les dons sont fortement appréciés. Est-ce que justement pour les mets, pour la nourriture, c'est bien de faire un don ou c'est gratuit entre guillemets?
2: C'est comme les dons sont toujours appréciés parce que quand on reçoit des dons, on les utilise pour comme les années à venir. Donc comme ça serait vraiment bien parce que si comme on veut continuer à avoir comme la soirée internationale, ça serait bien de comme aussi supporter le comité, de supporter comme les élèves, parce que c'est comme vraiment les élèves qui organisent la soirée internationale. C'est comme les dons seraient vraiment appréciés pour supporter les élèves.
3: Et on s'entend qu'un plus gros budget, ça veut dire qu'on peut faire une plus grosse soirée, qu'on peut faire plus pour la communauté.
1: L'année prochaine, au lieu d'avoir une soirée internationale, il y en aura deux. on parle de soutenir justement le comité. Il y a des élèves qui vont vendre aussi quelques... ça peut être des bijoux, des choses en tout cas que vous faites vous-même. Est-ce qu'on peut avoir un aperçu, un avant-goût peut-être de choses que les élèves vont vendre?
3: Je pense que c'est les élèves du cours d'entrepreneuriat. Et eux, ils ont des projets pendant tout le semestre qu'ils organisent et ils essaient de vendre ça à notre soirée. Donc,
2: oui, mais on garde ça surprise. Il faudra venir pour voir qu'est-ce qu'il y a.
1: Mais c'est vrai que très souvent, c'est plutôt bien fait.
2: Oui.
1: Et je suis vraiment déçue de ne pas être assez jeune pour être dans le comité.
2: Oh oui.
1: Pour faire ce qu'ils font. J'ai passé l'âge, c'est pas grave. Il va y avoir aussi de la danse.
2: Oui.
1: Donc, danse traditionnelle, j'imagine, faite par des élèves ou par peut-être des professeurs de danse ou...
2: Alors, je pense que la danse, c'est faite par une élève de l'école Sainte-Anne. On a une élève qui a gradué de l'école Sainte-Anne qui va présenter la danse durant la soirée internationale. Puis,
3: On a aussi un groupe de danse africaine.
2: Oui, on a aussi un groupe de danse africaine d'élèves qui ont gradué aussi de l'école Sainte-Anne. C'est ce qui est vraiment intéressant. Puis, on a plusieurs différents spectacles comme... on a une personne de l'école Sainte-Anne encore qui va revenir chanter durant la soirée internationale. Puis on a de la danse écossaise. C'est comme plusieurs différentes choses, comme de différentes cultures. Puis c'est vraiment intéressant.
1: Et on n'a pas parlé encore du défilé et des tenues traditionnelles.
2: Oui.
1: Donc, si vous avez des tenues traditionnelles, c'est le moment de les mettre.
2: Oui.
1: Vous allez pouvoir défiler. Et donc, pour le défilé, il faudra s'inscrire en arrivant. C'est ça?
3: Oui. Il y aura des faits pour s'inscrire. Mm-hmm. Donc, si vous êtes intéressé, habillez-vous dans vos habits traditionnels, inscrivez-vous et vous pourrez participer.
1: Et vous pourrez aussi avoir de belles photos sur place parce qu'il y a...
2: un follow book.
1: En partenariat avec le comité
3: de photographie
1: de l'école.
2: Oui.
1: En fait, toute l'école participe à l'événement.
3: Oui.
1: Il y a combien de comités au total?
2: À l'école?
1: Oui.
2: Oh. Il y en a beaucoup.
1: Mais est-ce que, en tant qu'élève, vous arrivez à être dans plusieurs comités ou c'est compliqué?
3: Je pense que c'est faisable d'être dans environ deux ou trois comités. Je pense que c'est faisable pour des élèves.
2: Yeah. Moi, personnellement, j'ai fait comme 6 comités ici à l'école. Puis comme c'est vraiment fun de faire tous ces comités, mais aussi comme il faut savoir trouver une balance, tu sais, comme entre comme tes cours et les comités, parce que des fois, ça te prend beaucoup de temps. Puis après, tu sais plus comment gérer tes affaires. Mais comme c'est toujours le fun de faire tous ces comités, tu fais des nouvelles connaissances, puis tu apprends à connaître les gens, puis c'est des nouvelles compétences que tu as.
1: Est-ce que tu as un comité vraiment que tu as apprécié ou tu en gardes vraiment de bons souvenirs ou ça te manque peut-être?
2: Je dirais Vrai Copain. Ça, c'était vraiment mon coup de cœur.
1: Est-ce que tu peux présenter ce comité?
2: Vrai Copain, c'est juste nous qui faisons comme différentes activités avec comme les élèves à problème spécial. Puis on fait comme des activités dans le gymnase où on va faire comme du omniken ou du badminton. On va faire comme des ateliers peinture pour la fête des mères. C'est juste comme pour l'inclusion, comme les inclure et les montrer que comme eux aussi peuvent faire les choses.
1: Pour revenir à la soirée du 22 mai, donc la semaine prochaine, à l'école des bâtisseurs, au centre communautaire, au théâtre Bernard Poirier. Donc on a parlé de l'avant spectacle, donc de 18h à 20h à l'école des bâtisseurs. Vous allez avoir donc de la nourriture, de la danse, de la musique. Vous allez pouvoir acheter des petites choses que les élèves auront confectionnées. On n'oublie pas aussi l'espace réservé aux jeunes enfants. Donc là, ça va être...
3: Ça va être le cours de leadership.
1: Oui.
3: On a plusieurs bénévoles de ce cours-là. Donc, les papas, vos enfants sont entre bonnes mains.
1: Exact. Et vous avez aussi, donc, à partir de 20h, le spectacle qui va démarrer au théâtre Bernard Poirier, donc avec le groupe Almanara. Donc, soirée musicale avec un groupe qui était là l'année dernière déjà, mais ils reviennent. Donc, vous allez pouvoir en profiter si, par exemple, vous avez raté la soirée l'année dernière. Bah, c'est l'occasion d'avoir un comeback, une petite page de rappel. Oui. Mais comme vous étiez là d'ailleurs l'année dernière, comment vous avez trouvé la soirée? Qu'est-ce que vous avez aimé de ce spectacle? Qu'est-ce que vous rappelez de ce groupe?
2: Moi, je me rappelle d'une de leurs chansons que j'ai écoutées quand j'étais petite. C'est quand je les ai vues jouer. Ça m'a vraiment fait plaisir. Puis, c'est comme tout le monde est debout, tout le monde kind of danse. C'est vraiment intéressant parce que c'est vraiment actif.
3: Oui, et le groupe est vraiment bon à faire comme ce qu'on appelle comme du crowd work. Donc, interagir avec la foule. Donc, ils sont vraiment, vraiment bons à ça. Donc, c'est vraiment amusant d'y aller.
1: Parce que quand tu interagis avec la foule, donc... tous les spectacles sont différents, tous les spectacles sont uniques. Et est-ce que certains membres du public peuvent monter sur scène?
3: L'année passée, il y avait quelques membres du public. Pour la dernière chanson, il y avait genre plein de jeunes qui étaient allés sur scène pour danser avec le groupe. Donc ça aussi, c'était vraiment intéressant à voir.
1: Donc si vous n'êtes pas timide... est-ce qu'il y a d'autres choses à préciser pour cette soirée du 22 mai?
2: Non, juste venez en grand nombre parce que ce serait vraiment le fun de comme célébrer la diversité culturelle. puis portez vos couleurs, portez vos vêtements traditionnels et oui.
1: On n'oublie pas, si vous souhaitez avoir plus de renseignements pour cette soirée du 22 mai, vous pouvez contacter Jaber Najim à l'adresse suivante, jaber.najim@nbed.nb.ca. Merci beaucoup, on avait au studio Réna et Élise.
3: Merci, bonne journée.
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0: Il faut croire que c'est la fin de l'émission du retour et qu'il faut se dire au revoir finalement. L'émission du retour donc arrive à son terme, il est bientôt 18h. Mais sachez que comme tous les mercredis, vous retrouvez Loïn à partir de 18h pour l'émission C'est la Dosphère, une émission axée sur les infos, l'actualité, vous allez apprendre des choses. C'est surtout une émission pour les adolescents, mais vous savez quoi ? J'ai lu un article ce matin qui disait qu'on était adolescent jusqu'à 35 ans, je pense, voire plus. Moi, je pensais qu'on était adolescent jusqu'à 25 ans, tu vois, en termes de cerveau, etc., de développement. Non, il y a une nouvelle étude qui dit qu'on est adolescent jusqu'à 35 ans, voire un peu plus. Et plus ça va et plus on... plus on sera bête plus longtemps, quoi. Donc peut-être qu'ils disent ça pour nous rassurer. Je trouve que pour les gens qui ont un peu du mal à vieillir, qui justement n'aiment pas prendre une année de plus, on va s'accrocher à ça. On est encore adolescent. C'est juste qu'à partir de 25 ans, en règle générale, t'as plus les mêmes avantages, quoi. Hein, souvent, t'as des avantages jusqu'à 25 ans, genre des réductions. Si t'es étudiant et que t'as moins de 25 ans, voilà, c'est génial. Si t'es étudiant et que t'as plus de 25 ans, bon, t'as quand même ta carte étudiante. Mais si en plus t'es pas étudiant et que t'as plus de 25 ans, là, bon courage. Pour ça que moi, en fait, je continue à prendre mes cours d'anglais. Parce qu'en vrai, maintenant, j'ai plus aucun avantage, quoi. Sauf de revenir demain, 14h-18h, sur l'antenne de vos radios. On se quitte en musique, hein, j'imagine que c'est le moment. Avec Sab et le titre Heureux, Heureux. Et je trouve que c'est une bonne façon de finir la journée. Sab, c'est pour Sabrina. Voilà, au cas où vous ne le saviez pas. D'ailleurs, elle était dans une découverte musicale il y a plusieurs semaines. Et là, elle se retrouve dans notre playlist. Donc, voici Sab avec Heureux, Heureux. Et rendez-vous demain, 14h-18h, et oui, belle fin de journée.
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4: Bonjour, ici Jannick Doiron. Voici nos informations. Un nouveau rapport indique que les promoteurs de projets éoliens en mer dans les provinces de l'Atlantique devraient s'engager à collaborer avec les entreprises autochtones afin que l'industrie contribue à la réconciliation économique. Ce rapport sera publié aujourd'hui par le Congrès des chefs des Premières Nations de l'Atlantique, qui représente 33 nations et communautés des provinces de l'Atlantique, du Québec et du Maine. Le Congrès souligne que les Premières Nations ont un rôle important à jouer dans cette nouvelle industrie, notant qu'elles participent déjà à des projets énergétiques terrestres dans toute la région. La publication de ce rapport survient alors que la Nouvelle-Écosse est en tête du pays en matière de développement de parcs éoliens en mer. Le gouvernement de Terre-Neuve-et-Labrador affirme examiner un rapport de l'organisme provincial de protection de la vie privée concernant le piratage de Power School en 2024. La province indique qu'elle travaillait déjà à la mise en œuvre de plusieurs recommandations du rapport de Kerry Hadfield sur le système informatique de gestion des renseignements scolaires. Mme Hadfield a constaté que le ministère provincial de l'Éducation ne disposait pas de mesures adéquates pour surveiller le respect des obligations de sécurité par l'entreprise américaine. Le piratage de Power School a touché des écoles partout au Canada et aux États-Unis, dont plus de 285 000 personnes à Terre-Neuve et Labrador. Halifax envisage de réduire les frais d'occupation des terrasses afin de soutenir les commerces locaux. Cependant, certains s'interrogent sur la pertinence d'une telle mesure compte tenu des difficultés financières que connaît la ville. Hier, le conseil régional a adopté à l'unanimité la motion du maire Andy Fillmore demandant un examen de ses frais. Les services municipaux présenteront un rapport analysant les frais d'occupation des terrasses à travers le pays et déterminant s'il convient de les supprimer ou de les réduire dans le budget de l'année prochaine. La GRC d'Halifax indique poursuivre son enquête sur le meurtre de Gerald Aaron Wright, 17 ans après sa mort. Selon la police, M. Wright se trouvait dans une allée partagée à North Preston lorsqu'il a été abattu par un automobiliste. Les policiers croient que M. Wright n'était pas seul dans l'allée au moment des faits et qu'il n'était pas la cible visée. Les enquêteurs pensent que des membres de la communauté pourraient détenir des informations sur ce qui s'est passé et demandent à toute personne possédant des renseignements de se présenter à la police. La GRC de Terre-Neuve a porté des accusations contre un homme en lien avec des violences sexuelles commises sur un jeune à Conception Bay South. Selon la police, un homme de 45 ans fait face à des accusations d'agression sexuelle, d'attentat à la pudeur et de protection de matériel à caractère pédopornographique. Il est également accusé de voyeurisme et la police prévoit que d'autres accusations pourraient être portées à mesure que l'enquête progresse. La GRC de la Nouvelle-Écosse indique qu'un homme fait face à des accusations de trafic de stupéfiants à la suite d'une enquête menée dans le comté de Pictou. La police affirme avoir saisi 35 grammes de fentanyl présumé, ainsi que de la cocaïne, de la méthamphétamine en cristaux et des milliers de comprimés d'hydromorphone. Ils ont également récupéré de l'argent et une moto volée. Un homme de 37 ans de Trenton fait face à des accusations de trafic de stupéfiants et restera détenu jusqu'à sa comparution devant le tribunal le mois prochain. Au sport maintenant, au hockey, Zach Benson a rompu l'égalité en troisième période et les Sabres de Buffalo ont vaincu le Canadien de Montréal 3-2 hier soir au Centre Bell, créant l'égalité 2-2 dans cette série. Les Maple Leafs de Toronto ont congédié leur entraîneur-chef Craig Berube. La concession ontarienne a raté les séries éliminatoires pour la première fois en 10 ans. Cette décision serait liée à une restructuration de l'organisation et à la volonté de nouveaux départs. Au hockey féminin, les villes de Hamilton et Las Vegas ont obtenu des équipes d'expansion de la Ligue professionnelle de hockey féminin. Elles entameront leur activité la saison prochaine. Il y aura donc 11 équipes dans la Ligue en 2026-2027 après l'annonce de l'arrivée de Détroit la semaine dernière. La Ligue féminine pourra encore dévoiler une autre équipe d'expansion puisque son plan initial était d'ajouter 2 à 4 clubs pour la saison prochaine. Et au tennis, Iga Swiatek a écrasé l'Américaine Jessica Pegula en 2 manches de 6-1, 6-2 aujourd'hui. Voilà ce qui complète.
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0: La météo du côté d'Halifax. Pour terminer la journée, on annonce un ennuagement avec de possibles averses tard ce soir et après minuit. Du vent à 20 km/h, des rafales à 40 et un minimum à 6 degrés. Pour jeudi, alternance de soleil et de nuages avec du vent à 20 km/h le matin et on devrait avoir et des rafales jusqu'à 40 dans l'après-midi. Maximum 11 degrés, sauf 16 à l'intérieur des terres. Les nuages seront de retour vendredi avec également de possibles averses. Les températures vont augmenter pour la fin de semaine. On sera autour des 20 degrés avec une alternance de soleil et de nuages à partir de samedi.
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5: Bonjour tout le monde, ravi de vous retrouver dans cette nouvelle édition de C'est l'Adosphère. On est parti pour à peu près une heure ensemble où on va parler d'actualité, de fun et aussi d'histoire à la fin de cette émission. Alors c'est parti tout de suite avec l'actualité.
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5: Et avant de vous parler d'actualité, laissez-nous vous parler de quelque chose qui est plutôt actuel. J'en ai un petit peu parlé la semaine dernière, mais ça y est, l'émission sur Spotify, mais elle est maintenant aussi sur Apple Podcasts et sur YouTube. Donc vraiment, il n'y a pas d'excuses, vous pouvez nous réécouter de partout. Et on va commencer tout de suite avec une autre bonne nouvelle de cette semaine.
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5: La bonne nouvelle de cette semaine dont on parle, c'est une invention par un jeune étudiant inventeur néerlandais qui s'appelle Bojan Slat et qui propose une solution pour pouvoir, avec son organisation à but non lucratif, The Ocean Cleanup, déployer une technologie qui empêche les déchets d'atteindre la mer. C'est une technologie qui se met en fait dans les rivières pour pouvoir bloquer les déchets, en particulier les déchets plastiques, donc éviter qu'ils atteignent la mer, les collecter et les retirer de l'eau pour que ce soit évidemment plus sain pour tout le monde. L'ingénieur, il a aujourd'hui 31 ans et il a déjà, depuis plus de 10 ans, consacré beaucoup de temps à ce projet et il affirme avoir déjà retiré près de 50 millions de kilogrammes de déchets de plastique des rivières et océans du monde entier. Et donc, il propose de pouvoir étendre ça à notamment 30 villes importantes dans le monde qui permettraient d'enlever un tiers du plastique qui se retrouve actuellement dans les océans. En fait, en ciblant les villes les plus polluantes, le plastique ne se retrouverait pas dans les océans et ça éviterait cette pollution-là. Et c'est plutôt une bonne nouvelle que des jeunes inventeurs s'intéressent à des sujets pareils. Alors, je voulais vous en parler aujourd'hui et on va parler de notre top des sujets dans l'actualité des maritimes dans quelques instants.
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5: Et on parlait il y a un instant d'innovation et j'ai envie de continuer de parler d'innovation et notamment avec une innovation cardiaque avec au Nouveau-Brunswick. Une nouvelle technologie à la pointe de la technologie, des stimulateurs cardiaques qui peuvent permettre à Saint-Jean d'offrir aux patients néo-brunswickois un traitement moins invasif pour le cœur et donc de permettre d'avoir des meilleurs soins au niveau cardiaque. C'est un appareil qui enlève le recours aux sondes et donc réduit le risque de complications, notamment le risque d'infection. Et c'est un dispositif qui depuis quelques années, aidé à peu près 50 patients. Et donc, depuis un mois et demi, trois appareils ont été équipés au centre cardiaque du Nouveau-Brunswick à Saint-Jean. Et donc, c'est plutôt une bonne nouvelle parce qu'une vingtaine de patients pourraient bientôt bénéficier de nouveau de ces simulateurs cardiaques au sein de la province. Et donc, de permettre à la population atteinte de troubles cardiaques d'avoir un suivi beaucoup plus pratique et à la pointe de la technologie. On en a fini avec le cœur et avec la santé. On va parler de jeunesse et notamment avec les élections municipales qui se sont tenues il y a quelques jours maintenant. Le fait que la Fédération des jeunes francophones du Nouveau-Brunswick s'est servi de ces élections pour plaider parce qu'il suggère notamment qu'il est important de baisser l'âge du vote à 16 ans et d'instaurer des cours d'éducation civique à l'école pour que les jeunes soient plus impliqués en politique parce que ces élections municipales au Nouveau-Brunswick, elles ont révélé un manque d'intérêt des jeunes pour la politique. Et donc, cette Fédération des jeunes francophones du Nouveau-Brunswick essaye eh bien, de plaider pour que les jeunes se sentent plus intéressés par ça, plus impliqués et osent un peu plus se lancer dans une carrière en politique, en tout cas au moins à l'échelle municipale. Troisième information, on va parler d'art avec une nouvelle œuvre d'art qui prend forme à Edmundston, on part un petit peu plus loin. En fait, il y a un projet de M. Beaulieu, un artiste de l'île du Prince-Édouard, qui a été validé pour pouvoir être installé eh bien, à Edmundston, avec le but de compter le Madagascar par l'art public. Alors le but, c'est de... Bah, voilà, pouvoir installer des arbres en métal pour raconter l'histoire industrielle aussi d'Edmundston et l'industrie forestière et la fabrication de pâte à papier. C'est vraiment une œuvre d'art qui met voilà, plusieurs aspects de la ville en commun. Et donc cette œuvre d'art, elle est en cours d'installation et c'est assez sympathique, ce sera assez sympathique à voir. Alors j'espère que vous pourrez peut-être cet été ou un peu plus tard dans l'année, eh bien, aller le voir et puis ben, pouvoir en profiter d'une nouvelle œuvre d'art qui arrive à Edmundston. Et on va parler d'un autre sujet maintenant avec le debunk de cette semaine.
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5: Alors le debunk de cette semaine, il part d'une information qui a assez émergé sur les réseaux sociaux et un peu partout ailleurs ces derniers temps. L'épidémie de hantavirus qui a émergé au sein du navire de croisière d'expédition MV Ondus. Et depuis bah, un peu plus d'une semaine, il y a eu des cas et des décès qui ont été annoncés par la santé publique. Et c'est une croisière, donc avec des personnes de, tout le, de plusieurs endroits du monde. Et eh bien, beaucoup de personnes, suite à cette épidémie, même si elle n'a pas du tout la même ampleur que le Covid-19, eh bien, comparent l'épidémie à la pandémie de Covid-19 et ont peur justement que eh bien, l'épidémie d'hantavirus devienne une pandémie. Et les médecins, certains médecins, commencent déjà à raconter n'importe quoi sans aucune preuve, disant que certains médicaments seraient bons pour lutter contre l'hantavirus ou que l'hantavirus est extrêmement transmissible alors qu'il ne l'est pas, etc. Il y a plein de théories du complot qui naissent autour de ça. Donc voilà, je voulais vous dire de faire attention à ça parce que autour d'une épidémie, autour d'incertitudes comme celle-ci, il y a énormément de gens qui se servent des réseaux sociaux pour raconter absolument n'importe quoi. Donc, il faut vraiment vérifier auprès de sources sûres, de médecins spécialisés dans ces maladies-là pour pouvoir ben, comprendre ce qu'il se passe. C'en est fini pour les actus pour aujourd'hui. On va complètement changer de sujet dans un instant puisqu'on va parler de culture. Restez à l'écoute.
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2: Place maintenant donc à la culture avec notre rubrique dans laquelle on parle de sport, de lecture et de musique. Et c'est tout de suite.
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2: Et on va commencer par parler de sport parce que j'ai envie de commencer avec un peu d'exercice et en particulier avec du golf tout de suite.
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3: La PGA Tour 2026, les tournois majeurs et les golfeurs à suivre. La saison de golf professionnel est déjà bien lancée et les grands rendez-vous de 2026 s'annoncent spectaculaires. Voici les quatre tournois majeurs à ne pas manquer, avec les terrains qui feront vibrer les amateurs. La tradition du tournoi des maîtres, du 9 au 12 avril, à Augusta National Golf Club en Géorgie. Le parcours mythique où chaque coup compte et où la pression est à son maximum. Le deuxième tournoi majeur, le championnat de la PGA, en fin mai à Arumnik Golf Club en Pennsylvanie. Un parcours technique qui demandera précision et stratégie. Pour poursuivre le troisième tournoi majeur, l'Open américain du 12 au 15 juin au Shinnecock Hills Golf Club dans l'État de New York. Un parcours légendaire réputé pour sa difficulté et les conditions de jeu souvent extrêmes. Et pour terminer la saison, évidemment, nous avons le traditionnel Omnium britannique du 16 au 19 juillet au Royal Birkdale Golf Club en Grande-Bretagne. Le seul majeur sur le links avec vent, sable et défi unique pour les golfeurs. Les golfeurs à surveiller cette saison, Scottie Scheffler, numéro 1 mondial, favori des quatre majeurs avec une constance impressionnante. Deuxièmement vient Rory McIlroy, toujours capable de créer la surprise, notamment à Augusta National et Shinnecock. Ensuite, John Rahm, un joueur explosif redoutable sur les parcours exigeants comme Arumnik et Royal Birkdale. Et pour terminer, Xander Schauffele, Victor Hovland et Tommy Fleetwood, trois outsiders sérieux qui pourraient décrocher leur premier majeur. Cette saison promet des rebondissements spectaculaires, parcours légendaire, champions affamés et jeunes talents prêts à tout pour s'imposer. Les amateurs de golf ont de quoi se régaler.
2: Et pour rester de bonne humeur, place à un peu de musique avec Émile Bilodeau.
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4: Émile Bilodeau est un auteur, compositeur, interprète québécois, né en 1996 à Longueuil. Révélé au grand public au milieu des années 2010, il s'impose rapidement comme l'une des voix marquantes de la nouvelle génération de la chanson québécoise. Avec son énergie débordante, son franc-parler et son style folk modern, il séduit un public jeune tout en rejoignant un auditoire plus large. Dès la sortie de son premier album, Rite de passage, Émile Bilodeau connaît un succès important. Ses chansons, à la fois festives et réfléchies, abordent des thèmes comme l'engagement social, l'environnement, l'identité et les préoccupations de sa génération. Il se distingue par des textes directs, souvent teintés d'humour, qui reflètent une vision lucide du monde contemporain. Sur scène, Émile Bilodeau est reconnu pour son style dynamique et sa spontanéité. Guitare à la main, il crée une ambiance chaleureuse et rassembleuse, invitant le public à chanter avec lui. Son authenticité et sa proximité avec les spectateurs contribuent à son succès grandissant. Il n'hésite pas à prendre position sur des enjeux sociaux et politiques, affirmant son rôle d'artiste engagé. Émile Bilodeau incarne une relève créative et audacieuse. Par son énergie communicative et son regard critique sur la société, il contribue à renouveler la chanson québécoise tout en restant fidèle à une tradition d'engagement et de sincérité. Écoutons un extrait de « Ça va » d'Émile Bilodeau.

0: Après la musique, pour se relaxer, une petite pause lecture tout de suite pour continuer, c'est la deux sphères.
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2: Le livre d'aujourd'hui est intitulé « C'est pas juste dans ta tête, un regard différent sur l'anxiété à l'adolescence » par Virginie Cloutier-Naude. Tout le monde vit de l'anxiété sur une base régulière et à un niveau plus ou moins élevé. Ça fait partie de la vie. Pourquoi alors parle-t-on d'une épidémie d'anxiété chez les jeunes si cet état est normal? Comment peut-on arriver à bien gérer cette anxiété? À quel moment faut-il s'inquiéter pour sa santé mentale? Quels sont les côtés positifs de l'anxiété? Car oui, il y en a. C'est ce que ce livre explore en termes simples et avec humour. Tous les sujets qui te concernent au quotidien et les solutions qui sont à ta porte sont abordés dans ce guide conçu pour apprendre à mieux gérer son anxiété. Ce livre est disponible à la bibliothèque Le Cormoran et les bibliothèques publiques du Nouveau-Brunswick.
0: Voilà, j'espère qu'on vous aura donné l'envie de lire, d'écouter la musique, de faire du sport, pourquoi pas, ou tout un tas d'autres activités culturelles. Il commence à faire beau, donc c'est l'occasion d'aller lire dehors ou se promener. Voilà, moi j'ai vraiment envie d'aller le faire, ça y est, le beau temps qui revient petit à petit me donne envie de sortir. Et on va parler de tout autre sujet, puisque ça va être les sujets fun qui arrivent tout de suite.
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2: Et sans plus attendre, on va commencer la troisième partie de C'est l'adosphère. La partie où on parle de tout un tas de sujets complètement random. C'est tout de suite.
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0: Et parmi les sujets random, il y en a beaucoup à parler. Il y a une journée mondiale, un fun fact, un record du monde, un tu préférais, un vocabulaire. Et on va commencer aujourd'hui par la journée mondiale.
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0: Et pourquoi je voulais commencer par la journée mondiale? C'est parce que lundi 11 mai, c'était la journée mondiale des espèces menacées. C'est une journée internationale pour justement mettre en valeur ces espèces menacées et encourager à ce qu'elles soient protégées un peu mieux. Et la dernière opération internationale qui a été menée contre le trafic d'animaux sauvages, elle a été assez extraordinaire et assez triste, puisqu'elle s'est menée sur 134 pays. Et il y a eu 4460 animaux saisis entre le 15 septembre et le 15 octobre 2025. Et c'est vraiment de nombreux, nombreux animaux qui ont été sauvés de trafic à travers plein de pays au monde. Et il y a eu des réseaux très sophistiqués criminels qui ont été dénoncés parce qu'il y a des animaux dits exotiques qui sont de plus en plus... victimes de trafic, comme des oiseaux, des tortues, des reptiles, des choses comme ça, qui sont pas normalement des animaux de compagnie. Donc on va parler d'animaux aussi aujourd'hui, dans le record du monde d'aujourd'hui.
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0: Et le record du monde d'aujourd'hui, c'est un record qui est tenu par un animal qui s'appelle Jonathan et qui est une tortue. Pourquoi c'est un record du monde? Parce que c'est l'animal terrestre le plus âgé encore en vie de nos jours. Il est habitant de l'île de Sainte-Hélène et il a un record puisqu'il est né, on estime, vers 1832. Ce qui lui donne environ 194 ans. Alors en tant qu'humain, on est très très loin de ce record-là. Après, un autre animal qu'on connaît, qui est potentiellement le plus vieux, même de manière générale, et ça pour le coup c'est plutôt dans l'eau, c'est un animal marin qui s'appelle la prairie d'Islande, et qui est un mollusque qui a vécu environ 507 ans. C'est le record absolu. Et après, on a d'autres choses qui sont plus intuables, immortelles, puisque les cellules se régénèrent en fait assez régulièrement. C'est certaines éponges ou certaines méduses qui ont des cellules qui se régénèrent et qui donc techniquement ne meurent jamais. Mais en tout cas, le plus vieil animal qu'on peut trouver sur la partie terrestre de la planète Terre, c'est Jonathan, la petite tortue géante, petite, du coup pas tant que ça puisque c'est une tortue géante, des Seychelles sur l'île Sainte-Hélène. Et on va parler du fun fact du jour, on va rester sur la thématique des animaux.
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0: Et oui, on reste sur la thématique des animaux parce que j'ai découvert que la girafe, elle serait muette. Alors non, elles n'ont pas une absence de cordes vocales. Les girafes, on pourrait penser qu'elles n'ont pas de cordes vocales. En vrai, elles en ont. Elles possèdent un larynx et des cordes vocales, donc elles sont potentiellement capables de parler. Mais leurs cordes vocales sont très peu utilisées ou atrophiées. Et du coup, elles émettent quasiment jamais des sons qui sont audibles. Elles communiquent en fait plutôt avec des bourdonnements et des raclements ou des mugissements. Et même au-delà de ça, au-delà du bruit, les girafes vont communiquer par leur regard corporel, par la façon dont ils peuvent se regarder les uns les autres, mais c'est pas vraiment par le bruit. Les girafes sont muettes globalement, elles sont souvent muettes et elles ne parlent pas entre elles, et pourtant ça leur empêche pas de communiquer, et ça me semblait intéressant de vous en parler du coup pour ça. On va changer complètement de sujet puisqu'on va parler d'animaux dans la prochaine chronique. Il est l'heure du mot du jour.
1: Voici maintenant le dictionnaire des bizarretés présenté par Fabien Kokolkov, enseignant.
0: Il faut que tu m'aides, Fabien. Ça fait une semaine que je ne fais que penser à ce castor albinos depuis notre dernière chronique.
3: Ah bah oui, je te comprends parce qu'il est vraiment mignon.
0: Mais non, c'est pas ça. T'as utilisé un mot pour le décrire. T'as dit qu'il n'était pas albinos et qu'il était autre chose. Mais je me souviens plus du mot.
3: Ah oui, j'ai dit qu'il était leucistique et pas albinos.
0: Ah oui, c'est ça. Et du coup, la différence, c'est quoi? Je dois savoir.
3: Leucistique, ça vient du grec leukos, qui veut dire blanc, et on y ajoute le suffixe istique pour faire leucistique. Donc, ça veut simplement dire qui est blanc.
0: C'est tout?
3: Oui, c'est tout. La différence quand même entre albinos et leucistique, c'est que leucistique, le castor, il est majoritairement blanc avec peut-être des petites taches de couleur. L'albinos, lui, il n'a pas du tout de couleur et il a les yeux rouges. Merci beaucoup d'avoir écouté notre chronique. À la semaine prochaine.
0: Wow, attends une minute là, ça compte pas, ça a pris 2 secondes. J'espère que t'as préparé un autre mot.
3: Oui, bien sûr. Est-ce que t'as déjà entendu parler du mot microphone?
0: Tu viens littéralement de regarder autour de toi et de me donner le premier objet que t'as vu.
3: Et qu'est-ce que tu penses de l'adjectif extemporané?
0: Intéressant. Vas-y, je t'écoute.
3: Alors, extemporané, ça vient du latin extemporaneus et ça vient de la locution latine extempore qui veut dire à l'instant même.
0: Est-ce que je peux dire que ta chronique est extemporanée?
3: Alors, d'abord, aïe. C'est très blessant que tu penses que je n'ai pas préparé ma chronique à l'avance. Et ensuite, techniquement oui, mais le mot, il est plus souvent utilisé dans le contexte de la médecine. Par exemple, on parle d'un examen extemporané où un spécialiste va faire l'analyse de quelque chose en direct pendant une opération pour avoir des résultats rapides.
0: Et est-ce qu'il y a des synonymes qu'on peut utiliser plus généralement?
3: Oui, on pourrait utiliser les mots impromptu ou improvisé. Comme par exemple, ma chronique est improvisée.
0: Est-ce que tu dis ça parce que t'es fâché de ce que j'ai dit?
3: Ou encore, ma chronique est impromptu.
0: Ok, excuse-moi, j'aurais pas dû t'accuser de...
3: Ou encore, ma chronique est extemporanée.
0: Pardon.
3: Hein? Pourquoi tu t'excuses?
0: Tu étais en train d'utiliser du sarcasme pour me montrer que tu étais blessé par mon commentaire, non?
3: Pas du tout. J'étais vraiment en train d'avouer que tout aujourd'hui était extemporané, en fait. Donc, la prochaine fois que vous avez une présentation à faire, que ce soit à l'école ou au travail, et que vous n'avez pas travaillé très fort dessus, vous pouvez dire à l'audience que votre présentation est vraiment très extemporanée. Ça va donner l'impression que vous avez travaillé vraiment fort dessus, alors que dans le fond, vous êtes en train de tout improviser en direct.
0: Comme toi aujourd'hui, quoi. Et maintenant ? Place, juste après le mot du jour, à des élèves de l'école Samuel de Champlain à Saint-Jean qui répondent au « Tu préfères ?»
4: Et toi, tu préfères quoi?
1: Voici les réponses des 5e années de la classe de Marie-Luce Claveau.
5: Tu préfères que tes cheveux poussent très vite ou que tes ongles poussent très vite?
6: Je préfère que mes ongles poussent très vite car je peux le couper et je suis une fille. Je peux le faire un peu long et fait des couleurs sur. Et j'aime pas couper mon cheveu.
7: Moi, je préfère que mon cheveu pousse très vite car je suis un garçon et je peux couper tout le temps.
0: Moi, je suis plutôt de l'avis du deuxième élève parce que même si je suis pas un garçon, peut-être que vous l'avez vu, j'ai très souvent les cheveux très longs et des fois j'aimerais bien qu'ils poussent encore plus vite pour les avoir encore plus longs, encore plus facilement et pouvoir, s'ils poussent vite, les couper régulièrement et les garder en meilleure santé. Et puis surtout parce que mes ongles, je les ronge, donc dans tous les cas, ils seraient pas longs même s'ils poussaient vite. Donc j'aimerais bien qu'ils poussent vite mes cheveux, ce serait plutôt un avantage. Mais bon, j'ai pas le choix. Et heureusement, ils poussent pas trop mal vite. Genre ça va, ils sont pas trop longs à pousser, c'est déjà la chance que j'ai là-dedans. Mais bon, c'est la fin du Tu préfères et on va changer complètement de sujet puisqu'on va parler d'histoire dans la dernière partie de C'est la Dosphère qui arrive dans une minute.
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2: Place donc désormais à la dernière partie de ce Ladosphère et cette semaine, on se retrouve pour un petit point sur l'histoire de l'Acadie.

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1: Et le mois dernier, on s'était arrêté en 1786, alors on va reprendre en 1787, à peu près là où on s'était arrêté. 1787, c'est le moment où Memramcook devient un gros centre acadien, avec après la déportation de nombreuses familles qui s'y installent parce que les terres sont fertiles et qu'il y a une position assez stratégique pour les Acadiens d'aller là-bas parce qu'ils ont perdu leurs terres dans d'autres endroits. Donc Memramcook, c'est un peu l'espoir d'un futur meilleur. Et puis après, ça suivit dans les années 1790 du nord de l'Acadie qui se développe petit à petit avec les communautés acadiennes de Caraquet et de Tracadie qui se développent énormément. Et les familles commencent alors à s'apprivoiser la pêche dans l'économie locale. Les villages se construisent, on retrouve un peu la foi, les chapelles et il y a un peu plus d'entraide. Donc vraiment, la société acadienne commence tout doucement à se régénérer après la déportation. 1792, c'est un moment important puisque c'est la toute première assemblée législative du Nouveau-Brunswick qui a été créée quelques années plus tôt après l'arrivée des loyalistes britanniques. C'est une nouvelle institution, c'est un nouveau système politique parlementaire pour la province. Pour les Acadiens, c'est compliqué parce qu'ils sont peu nombreux, ils n'ont pas trop accès au pouvoir, et c'est la langue anglaise qui prend le pas sur tout le reste, donc ils ont un peu du mal et ils sont assez marginalisés. Quelques années plus tard, en 1798, la frontière entre le NB et le Maine est définie, on en parle tout de suite avec François.
2: Le 25 octobre, la commission, c'est en 1798, la Commission internationale des limites, créée en vertu du traité Jay, établit la rivière Sainte-Croix en tant que frontière sud-ouest entre le Nouveau-Brunswick et l'État du Maine.
1: Et alors que l'Assemblée législative en tant que système politique existe déjà, 1799 marque un moment physique dans l'histoire de l'Assemblée législative du Nouveau-Brunswick.
2: Ça se passe à Fredericton. Le lieutenant-gouverneur Thomas Carleton, un nom bien connu dans l'histoire de la région, dépose la pierre angulaire du premier édifice de l'Assemblée législative du Nouveau-Brunswick, le Province Hall. Il est remplacé en 1882 par l'édifice actuel de l'Assemblée législative.
1: En 1803, c'est au tour de Miscou et Chipagan de développer des nouvelles cultures acadiennes et des nouvelles communautés acadiennes au nord-est du Nouveau-Brunswick. Brunswick, tout proche de Saint-Laurent. C'est des villages de pêche et de commerce maritime où les familles commencent à avoir une vie de plus en plus stable. Mais malgré tout, ils sont assez loin des grandes infrastructures et leurs hivers sont très vigoureux là-bas. Puis ensuite, quelques années après, c'est la guerre de 1812 à 1815. Elle oppose dans les maritimes les États-Unis à l'Empire britannique, dont fait alors partie le Canada. Et les maritimes, eh ben, ils ont un peu souffert de ce conflit-là. Il y a beaucoup d'incertitudes, d'inquiétudes. Le commerce maritime a du mal. Et donc, il y a une certaine instabilité, même s'ils ne sont pas directement concernés. Eh bien, il y a une instabilité qui s'est créée autour de ces années-là. Et alors que tout le monde commence à aller un peu mieux, 1825 devient une année assez traumatisante pour les communautés autour de Miramichi.
2: Ce 19 septembre, mais un événement qui a marqué l'histoire, c'est en 1825, début à Miramichi du plus grand incendie des annales des maritimes. Le grand incendie de Miramichi rase 1/5 de la superficie du Nouveau-Brunswick ou environ 9 656 km² du nord-ouest de Miramichi jusqu'aux environs de Fredericton. Le feu de Miramichi. L'été et l'automne 1825 sont exceptionnellement secs et de nombreux feux de forêt ont éclaté au Nouveau-Brunswick dans un territoire situé de Fredericton à la baie des Chaleurs au nord et le détroit de Northumberland à l'est. La cause principale des incendies est en fait le défrichement et la pratique de l'agriculture surbrûlée avec un sol très, très sec et des forêts sèches. Le 19 septembre, la vieille résidence du gouverneur Howard Douglas est détruite par l'un de ces incendies-là. Le 7 octobre, comme aujourd'hui, des vents violents propagent les incendies, les transformant en une tempête de feu. De nombreuses maisons sont détruites à Fredericton Mais la plus importante destruction a lieu à Miramichi, où plus de 1000 km² partent en fumée. Selon les témoins, le bétail s'enfuit à la vue des flammes et de la fumée qui se propage très rapidement. Le bruit causé par les incendies est si fort, le tout contribuant à faire croire à certaines personnes que le jugement dernier est arrivé. En tout, entre 10 000 et 20 700 km² de forêt sont touchés par les incendies. On parle aussi de près de 300 morts, en fait 280 pense-t-on, sauf qu'il y a des bûcherons qui se trouvaient à ce moment-là en forêt et on pense en réalité que le nombre devrait être estimé à 300. Encore plus, certains et certaines ont tenté de se sauver par la baie ou encore par des rivières et seraient possiblement décédés noyés. Alors, Howard Douglas organise les secours à Fredericton et après que l'intensité des incendies soit réduite, se rend à Miramichi pour secourir et encourager la population. Et grâce à son appel, une grande quantité d'argent, de vêtements et de vivres sont envoyés au Nouveau-Brunswick, en provenance principalement du reste du Canada, des États-Unis et même du Royaume-Uni. Environ 15 000 sans-abri sont ainsi aidés. Quand on constate ces statistiques-là, on se rend compte à quel point ce feu a été dévastateur. Donc, de Miramichi à Fredericton, avec surtout encore Miramichi qui y est passé. Alors,
1: et c'est sur cet événement tragique que se termine notre histoire d'aujourd'hui. Et dès le mois prochain, eh bien, on pourra parler d'un autre feu qui a ravagé plutôt ce côté-là, Saint-Jean, en 1837. Mais ça, on parlera le mois prochain. La semaine prochaine, vous retrouverez en dernière partie de C'est la Deux-Sphères une rubrique différente, comme d'habitude, avec une rencontre et avec un nouveau métier qui vous sera présenté. Et d'ici là, eh bien, je vous encourage à pouvoir nous écouter, nous réécouter en podcast sur Spotify, sur YouTube ou encore sur Apple Podcasts, ou encore nous écouter en direct le mercredi à 18h ou en rediffusion le samedi à 13h. À très très vite dans C'est la Deux-Sphères. C'est Halloween sur les radios du groupe C-Média. Bye!
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2: La météo du côté d'Halifax. Pour terminer la journée, on annonce un ennuagement avec de possibles averses tard ce soir et après minuit. Du vent à 20 km/h, des rafales à 40 et un minimum à 6 degrés. Pour jeudi, alternance de soleil et de nuages avec du vent à 20 km/h le matin et on devrait avoir des rafales jusqu'à 40 dans l'après-midi. Maximum 11 degrés, sauf 16 à l'intérieur des terres. Les nuages seront de retour vendredi, avec également de possibles averses. Les températures vont augmenter pour la fin de semaine. On sera autour des 20 degrés, avec une alternance de soleil et de nuages à partir de samedi.

Ah, les crocodiles de Julien Doré, de son album Imposteur. Et Ah, les crocodiles, c'est une célèbre comptine française du 19e siècle, dérivée du Hourra du crocodile de l'opérette Trombe Alcazar de Jacques Offenbach en 1856. Donc, c'est un chant populaire de l'époque. Elle met en scène les crocodiles en Égypte combattant des éléphants, popularisé plus tard dans les écoles. C'est une chanson qui est devenue une chanson enfantine traditionnelle, présente dans le répertoire français depuis les années 1860. Et l'histoire, bien sûr, c'est ce crocodile qui s'en va en guerre contre des éléphants en Égypte, mais finit par fuir à reculons. Et le sens caché de tout ça, eh bien certains y voient une satire où le crocodile représente un soldat français et l'éléphant qui est l'ennemi colonial. C'est intéressant de savoir qu'il y a toujours une histoire derrière ça. Hein? Alors, c'est ça. Ben bonsoir et bienvenue à notre émission de Lapin Noir. Ici André Mallet. Ça me fait vraiment plaisir d'être avec vous pour la prochaine heure. Et on va continuer en musique, donc pour nous donner un avant-goût de l'été. Il y a des belles choses l'été. Il fait chaud, c'est humide, oui. Certaines personnes peuvent tolérer la chaleur, mais d'autres personnes, comme mon épouse et moi, pas vraiment. Mais ça nous prend un peu d'ombre pour pas rôtir au soleil, si on veut. Et d'autres choses qui sont un petit peu désagréables, mais disons qu'on peut gérer ça, ce sont les fameux maringouins, les fameux moustiques. Et que dire des tiques? Mais en tout cas, on veut pas penser négatif, mais c'est juste que j'essaie de vous introduire cette pièce de circonstance. Le moustique, disons que Joe Dassin avait déjà chanté une chanson là-dessus. Steffi Choc l'avait reprise à un moment donné. Mais il y a une chanson qui s'appelle « Maringouin » et c'est bel et bien le style unique. On entend cette pièce « Maringouin » des « Hey Babies ». Bon, on s'en parle plus tard.

Minogue que le succès de Locomotion. Kylie Minogue était née le 28 mai 1968 à Melbourne, en Australie. Donc, c'est une chanteuse et actrice australienne incontournable, souvent surnommée la princesse de la pop. Révélée par la série Neighbours en 1985, elle a vendu plus de 90 millions de disques, marqués par des succès planétaires comme celui qu'on vient d'entendre de Locomotion et Can't Get You Out of My Head. Elle possède plus de 35 ans d'expérience dans sa carrière. Elle reste une icône pop majeure, récompensée par des Grammy et des Brit Awards. Et auparavant, on entendait la chanson de B et la chanson Away. On va continuer en musique avec Loup de Blanc et Grande Rue. Bonne écoute!

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C'était la chanson Raise a Little Hell qui provient du groupe rock canadien Trooper, sorti en juillet 1978. Elle est extraite de leur troisième album studio, Thick as Thieves. Alors, très belle chanson de Trooper et j'ose pas imaginer l'effet que ça ferait comme ambiance dans un match de hockey. Surtout en séries éliminatoires. Ça doit être spécial. Alors, sans plus tarder, on va continuer en musique avec Matthew et Indian Time. Et on aura aussi un succès souvenir de Betty Boo et Doing the Do. Merci de supporter votre radio communautaire préférée du groupe C-Média. Et merci d'écouter Lapin Noir. Alors, on enchaîne avec ça.

Vous savez, tout à l'heure, on parlait de moustiques, là. Si je peux ouvrir une parenthèse ici, concernant l'historique du chasse moustique ou des chasse insectes, on va généraliser ça. Donc, selon les méthodes ancestrales, les anciennes civilisations utilisaient déjà de la fumée, des huiles naturelles, du bois de cèdre et du myrrhe ou de l'encens pour repousser les insectes. On parle aussi de répulsifs chimiques, le DEET, D-E-E-T, développé par l'armée américaine, est l'un des répulsifs les plus connus, efficaces pour repousser les moustiques et également les tiques. De retour en musique, on y va avec Mylène Farmer, « Je t'aime, mélancolie ». C'est un remix spécial. Ben, prenez le temps de l'apprécier. Eh bien, j'espère que vous passez une belle soirée avec nous jusqu'à présent.

Hey, on vient de sortir ça des boulamites. Ça, c'était Real to Real que vous venez d'entendre. Et la pièce I Like to Move It, Real to Real, qui a collaboré avec The Mad Stuntman. Donc, cette chanson, I Like to Move It, ça s'est sorti en octobre 1993. Et ça me rappelle des souvenirs. Moi, je suis originaire de la péninsule acadienne au nord-est du Nouveau-Brunswick. Et puis, moi, je me souviens, ça jouait là, dans les discothèques, là, les boîtes de nuit. Et je me souviens, là, Tracadie-Chaila, c'était la place pour les clubs dans ce temps-là. Là, on parle des années 80, 90, surtout 90. Et on parlait du Maximum, Deauville, ça a tout été jeté à terre. Donc, ça n'existe plus. Et je me rappelle, il y avait le club Le Célibat. Je ne sais pas si ça existe encore. Je pense que oui. À un moment donné, Tracadie-Chaila, ça a été vraiment comme la ville là, de party, là, avec des bars puis plein de discothèques. Il y avait ces deux discothèques-là que j'avais mentionnées. Puis il y en avait même une autre, je m'en souviens plus, mais elle était située, je pense, c'était à côté de la pharmacie, là, dans le centre d'achat. Je nommerai pas de nom, en tout cas. Alors, à vous de découvrir! Alors, c'est ça, ça rappelle de très beaux souvenirs en voyant les gens danser sur la piste de danse, un peu comme on regarde la télévision. On regardait la télévision Bouge de là, de Musique Plus, où on voyait les gens se danser, se tortiller, puis même on pouvait même rire aussi, hein, à leur dépens. Alors, je suis terrible. Alors, on va continuer sans plus tarder en musique. Et voici Benny B, un autre succès souvenir, un rappeur, et la chanson Vous êtes fou. Donc, Benny B avec Daddy K. On écoute ça.

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Les Triplettes de Belleville, réalisé par Sylvain Chaumet, est un film d'animation culte sorti en salle le 11 juin 2003 en France. Donc, ce long métrage, coproduction France-Belgique-Canada, raconte la quête de Madame Souza pour sauver son neveu, un coureur du Tour de France kidnappé. Alors, on entendait la chanson M et Belleville Rendez-vous. En passant, j'aimerais faire une annonce officielle que Lapin Noir fera relâche avec l'arrivée de la période estivale. Donc, la dernière émission sera diffusée le mercredi 27 mai à 19h. Alors, c'est tout le temps qu'on a. Donc, merci d'avoir écouté l'émission de ce soir et je reviens la semaine prochaine. On se quitte sur cette pièce « Les sœurs Boulay » et par le chignon du cou. Il y a Mitsu qui suivra avec le yaya. On se reparle la semaine prochaine, même heure, même poste. Et portez-vous bien. Ciao!

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3: Hey, merci d'être là avec moi. Véronique Labbé pour l'émission En route vers l'Ouest. Je te promets, la musique est country. T'es fan, t'es amateur, lève le son. Clairement qu'on aura du fun. L'émission est là pour te faire découvrir plein d'artistes, la diversité en masse, parce que on parle autant de new country que de country traditionnel, de cajun, de toutes les sortes, vraiment. C'est le but de découvrir tout ça ensemble. Et même si c'est du cajun que je te fais entendre, sale barbe, on va se le dire, ils ont percé... Ils ont percé tous les styles. Je pense qu'ils ont, percé le côté communautaire et ou grand public pour justement être bien à la mode. Et on les entend partout. Et ils seront en spectacle partout cet été, c'est clair. Manque pas leur spectacle. C'est vraiment quelque chose de familial et clairement de party. En tout cas, on écoute le nouveau single. Voici « Ces oiseaux-là ».

3h30, Cain, un groupe qui a pu son nom à faire, on va se le dire, quand Steve, le chanteur, chante, on l'entend, on le reconnaît. Et on le sait que ça va être un beau party aussi quand il passe dans notre région. On le sait que la peuplade va être là pour être capable de l'accueillir, clairement, avec tous les grands classiques qu'ils savent faire. Dans ma boîte de truck, c'est Steven Levac qui s'en vient en musique avec Léa juste après à l'heure d'été.

avec le paresseux qui entame cet été une coupe de spectacle avec son band, mais qui aussi... Si vous êtes amateur de pêche, vous le savez, il est bien chum avec René Grondin qui s'en vient en musique avec la fin de semaine de pêche. Vous le savez, moi, j'en suis une. Et littéralement, là, c'est quelque chose que je dois faire, aller sur le basketong avec eux autres cet été pour aller vivre ça. Une journée sur l'eau et avoir plein de dorés. Et bref, il ne me montrera pas ses spots, je sais bien, mais quand même, j'imagine qu'on va en pogner puis on va avoir du fun. On l'écoute à l'instant, René Grondin. Voici la fin de semaine de pêche. Et peut-être t'en prendre une petite bière là, de Gis Mongeon, là, de la chaloupe. Là. Ça a l'air qu'il a sorti ça, une bière. Là. Ça peut être bien le fun, ça. On écoute ça à l'émission En Roule vers l'Ouest.

l'avais promis en début d'émission, plein de nouveautés. Clairement qu'il y a du talent en Acadie, au Québec et dans la musique country, littéralement. Et Laurie Leblanc a su justement mettre en lumière une toute petite fille, Sophia Leblanc, qui a partagé la chanson Country. Puis Swiftie, c'est le titre de la chanson. Et allez voir sur ses médias sociaux à Laurie, vous le savez, il est tellement il est actif, clairement. Il est lundi, il fait souvent des capsules là, et il a invité justement Sophia pour apprendre à la connaître et à notre dedans, là, vraiment, c'est le fun de l'avoir, c'est cute au bout. Ils ont une belle complicité et on l'a bien senti dans le duo, clairement. Laurie qui sera en spectacle avec les Leblanc tout l'été là, avec Earth et Real, c'est le groupe des trois ensemble, manque pas ça, une vingtaine de dates là, qui s'en viennent. On a chanté trop fort, c'est une chanson tirée de mon dernier album, je suis en train de travailler prochainement là, sur un avec une voix plus chaleureuse que là, présentement, parce que vous l'entendez, j'ai clairement la grippe, je suis foutue, là, je suis vraiment une épave, mais j'arrive à faire quand même une émission pour vous autres et j'ai bien du fun. On a chanté trop fort, c'est clairement ce que je ferai pas présentement. Merci d'être à l'émission, on retourne dans le sac, ma Véronique Lapierre.

0: Ça brasse en masse dans cette chanson-là avec les gars du Nord. Charlie, c'est le titre de cette chanson. C'est le dernier single. Et on continue un peu dans la même veine. Là. On reste sur le party parce que c'est l'endemain de veille avec Madeleine. On écoute ça à l'émission En route vers l'Ouest.
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dans Saint-Martin avec Après minuit et ça feel good hein, comme chanson. C'est justement une chanson qui a été faite vraiment pour les danseurs country, littéralement. Il y a une danse country qui est inventée là-dessus par Joe Baillargeon et notamment partout au Québec, là, on va se dire, il y a une grande frénésie là, sur la danse country, peu importe de quel âge, tout le monde danse et il y a des écoles partout, donc peut-être que tu vas enflammer la piste de danse cet été dans les festivals et je t'invite à danser sur les artistes country francophones du Québec. Et comme tu fais présentement, tu écoutes des artistes en français, pourquoi pas danser aussi sur leurs chansons. Et bref, de plus en plus, on essaye de lancer le mouvement dans les écoles de danse. Donc, si tu connais un prof de danse qui il pourrait peut-être t'apprendre quelques chansons justement dans ce sens-là. Nikita, c'est le titre de la chanson Danse qui justement reste dans la même veine. Puis justement, elle, son conjoint est DJ. Littéralement, lui, il prône vraiment justement la musique country francophone. Et voilà, c'est un petit aparté comme ça, un petit clin d'œil pour justement mettre en valeur notre belle musique de la musique country au Québec. Moi, c'est En route vers l'Ouest qui continue.